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2: L'horoscope. Bonjour à tous, c'est l'heure de votre horoscope, nous fêtons Léonce. Les planètes seront-elles d'un grand soutien aujourd'hui?
3: Eh bien oui, les béliers, pour la plupart d'entre vous, c'est la grande forme.
2: Taureau, vous êtes aux petits soins pour vos proches et amis, et vous savez parfaitement comment leur faire plaisir.
3: Gémeaux, voici une journée rêvée pour renouer de vieilles amitiés, élargir votre cercle de personnes de confiance.
2: Cancer, vous avez intérêt à vous investir dans un travail d'équipe plutôt que dans une action indépendante.
3: Au travail, les lions, au lieu de vous laisser envahir, essayez plutôt de modifier votre organisation ou de déléguer certaines tâches.
2: Vierge, vous arriverez sans trop de mal à tirer le meilleur parti de n'importe quelle situation.
3: Balance, votre sens des contacts fera merveille. Si vous avez l'intention d'étendre vos activités, eh bien vous saurez vanter vos talents.
2: Scorpion, la planète Neptune vous forcera cette fois à vous concentrer presque exclusivement sur la poursuite de vos objectifs professionnels.
3: Les Sagittaires, côté travail dans l'ensemble, vous n'aurez pas à fournir d'efforts titanesques pour obtenir de très bons résultats.
2: Capricorne, sous les influx de cette configuration planétaire dans votre ciel astral, les émotions seront au centre de la journée.
3: Verseau, si vous avez mis beaucoup de vous-même dans un travail de création ou toute autre entreprise, eh bien vous commencerez à récolter leurs fruits.
2: Enfin Poisson, cette journée sera très positive si vous vous êtes donné du mal et avez su prendre la bonne direction dans le cadre de votre vie professionnelle. Bonne journée à tous, à demain. Demain nous fêterons Romuald.
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3: Bonjour à tous. Attention au coup de chaud. Météo France place ce midi de nombreux départements en vigilance orange canicule. La journée d'hier a été marquée par des températures supérieures à 37 degrés dans le sud du pays. Une vigilance rouge pourrait être activée à partir de dimanche au pic de la vague de chaleur. Les États-Unis et l'Iran ont signé le protocole d'accord conclu le week-end dernier pour mettre fin à la guerre au Moyen-Orient sans attendre la cérémonie initialement prévue. En Suisse, demain, Donald Trump a déposé sa signature lors d'un dîner d'État organisé à Versailles. À l'issue du G7 organisé à Évian, Emmanuel Macron a qualifié le sommet de succès. Ce G7 a notamment permis une remobilisation en faveur de l'Ukraine. Ça se traduit par plus de pression sur la Russie avec un renforcement des sanctions. Croissance de 0,7%, pouvoir d'achat en baisse, chômage en hausse. L'INSEE a présenté hier des perspectives de croissance en France pour le trimestre en cours et pour l'année, tout en notant que les ménages apparaissent comme les principales victimes de la conjoncture actuelle. Le foot français en deuil, l'entraîneur du stade brestois Éric Roy, né à Nice et figure indissociable de l'OGC Nice, est décédé d'un cancer du pancréas à l'âge de 58 ans. Meilleur entraîneur de Ligue 1 en 2024, après avoir qualifié Brest pour la Ligue des Champions, il se battait contre la maladie depuis plus de 3 ans sans abandonner son banc. Menacé d'exclusion de Ligue Europa, l'OM laissé en sursis par l'UEFA mais condamné à 10 millions d'euros d'amende. Le club phocéen dispose d'une saison supplémentaire pour endiguer ses pertes financières sous peine d'être exclu des prochaines compétitions européennes. L'Angleterre confirme qu'il faut compter sur elle dans cette Coupe du Monde de football. À l'issue d'un match séduisant, les coéquipiers de Harry Kane se sont imposés face à la Croatie 4-2. Le Portugal, lui, a fait un partout face à la République démocratique du Congo hier au Stadium de Houston. Voilà, c'est la fin de ce flash. Merci de l'avoir suivi.
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1: Bonjour à tous. Le football français en deuil. L'entraîneur du stade brestois, Éric Rouanéani, et figure indissociable de l'OGC Nice, est mort d'un cancer du pancréas à l'âge de 58 ans. Meilleur entraîneur de Ligue 1 en 2024. Après avoir qualifié Brest pour la Ligue des Champions, il se battait contre la maladie depuis plus de 3 ans sans abandonner son banc. Menacé d'exclusion de Ligue Europa, l'OM laissé en sursis par l'UEFA mais condamné à 10 millions d'euros d'amende. Le club phocéen dispose d'une saison supplémentaire pour endiguer ses pertes financières sous peine d'être exclu des prochaines compétitions européennes. L'Angleterre confirme qu'il faut compter sur elle dans la Coupe du Monde de football. À l'issue d'un match séduisant, les coéquipiers de Harry Kane se sont imposés face à la Croatie 4-2, à noter un doublé du capitaine. Vinicius Junior, Kylian Mbappé, Erling Haaland, Lionel Messi, depuis le coup d'envoi de cette Coupe du Monde, les stars répondent présentes sur les pelouses d'Amérique du Nord. Mais ça n'a pas été le cas de Cristiano Ronaldo, fantomatique à l'occasion de l'entrée en lice du Portugal face au Congo hier au stadium de Houston, tenu en échec par les Léopards un partout. Les Portugais ont affiché un visage bien terne à l'image de leur capitaine de 41 ans face à des Congolais en jambes, solides défensivement et qui auraient pu même l'emporter avec un peu plus de réussite avant d'affronter l'Ouzbékistan et la Colombie dans le groupe K. Là, c'est les Sao et dans le doute. Suspense total en finale du championnat de France de basket, emmené par son meneur Mathieu Strazel. Monaco s'est imposé sur le parquet du Paris Basketball 102-90, revenant à une victoire partout dans cette série disputée au meilleur des 5 matchs. Les deux prochaines rencontres sont programmées demain et dimanche sur le Rocher. Et puis en cyclisme, Pogačar impressionne sur la première étape du Tour de Suisse, remporté après un raid en solitaire hier de 72 km. Voilà, c'est la fin de ce flash. Merci de l'avoir suivi.
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2: L'horoscope. Bonjour à tous, c'est l'heure de votre horoscope, nous fêtons Léonce. Les planètes seront-elles d'un grand soutien aujourd'hui?
3: Eh bien oui, les béliers, pour la plupart d'entre vous, c'est la grande forme.
2: Taureau, vous êtes aux petits soins pour vos proches et amis et vous savez parfaitement comment leur faire plaisir.
3: Gémeaux, voici une journée rêvée pour renouer de vieilles amitiés, élargir votre cercle de personnes de confiance.
2: Cancer, vous avez intérêt à vous investir dans un travail d'équipe plutôt que dans une action indépendante.
3: Au travail, les lions, au lieu de vous laisser envahir, essayez plutôt de modifier votre organisation ou de déléguer certaines tâches.
2: Vierge, vous arriverez sans trop de mal à tirer le meilleur parti de n'importe quelle situation.
3: Balance, votre sens des contacts fera merveille. Si vous avez l'intention d'étendre vos activités, eh bien vous saurez vanter vos talents.
2: Scorpion, la planète Neptune vous forcera cette fois à vous concentrer presque exclusivement sur la poursuite de vos objectifs professionnels.
3: Les Sagittaire, côté travail dans l'ensemble, vous n'aurez pas à fournir d'efforts titanesques pour obtenir de très bons résultats.
2: Capricorne, sous les influx de cette configuration planétaire dans votre ciel astral, les émotions seront au centre de la journée.
3: Verseau, si vous avez mis beaucoup de vous-même dans un travail de création ou toute autre entreprise, eh bien vous commencerez à récolter leurs fruits.
2: Enfin poisson, cette journée sera très positive si vous vous êtes donné du mal et avez su prendre la bonne direction dans le cadre de votre vie professionnelle. Bonne journée à tous, à demain, nous fêterons Romuald.
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3: Bonjour à tous. Les États-Unis et l'Iran signent le protocole d'accord conclu le week-end dernier pour mettre fin à la guerre au Moyen-Orient sans attendre la cérémonie initialement prévue en Suisse demain. Donald Trump a en effet déposé sa signature lors d'un dîner d'État organisé hier à Versailles. Météo France place ce midi de nombreux départements en vigilance orange canicule. La journée d'hier a été marquée par des températures supérieures à 37 degrés dans le sud du pays. Une vigilance rouge pourrait être activée à partir de dimanche au pic de la vague de chaleur. Le Théâtre National de Nice annule une lecture sur l'attentat du 14 juillet à l'occasion du 10e anniversaire de l'attentat qui a fait 86 victimes et plus de 450 blessés. Le 14 juillet 2016, le TNN avait prévu pour samedi soir une lecture de En attendant le futur, mais les parties civiles ont demandé son annulation. Croissance de 0,7%, pouvoir d'achat en baisse, chômage en hausse, l'INSEE a présenté hier des perspectives de croissance en France pour le trimestre en cours et pour l'année, tout en notant que les ménages apparaissent comme les principales victimes de la conjoncture actuelle. Plus de 210 cas importés de chikungunya, dengue et zika recensés depuis début mai dans l'Hexagone. Jusqu'à présent, aucun cas autochtone n'a été identifié cette année. Les spécialistes sont néanmoins certains qu'il y en aura cet été dans l'Hexagone. Le foot français en deuil, l'entraîneur du stade brestois, Éric Roy, né à Nice et figure indissociable de l'OGC Nice, est décédé d'un cancer du pancréas à l'âge de 58 ans. Meilleur entraîneur de Ligue 1 en 2024, après avoir qualifié Brest pour la Ligue des Champions, il se battait contre la maladie depuis plus de 3 ans sans abandonner son banc. Menacé d'exclusion de Ligue Europa, l'OM laissé en sursis par l'UEFA mais condamné à 10 millions d'euros d'amende. Le club phocéen dispose d'une saison supplémentaire pour endiguer ses pertes financières sous peine d'être exclu des prochaines compétitions européennes.

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1: Fête de la musique à Oudon avec la Grange, c'est samedi 20 juin à partir de 19h. Concert de reprise d'hier et d'aujourd'hui au Chapeau, la Petite Flemme. C'est organisé par l'association culturelle du village de Oudon, c'est face à la mairie. Alors rendez-vous samedi 20 juin à partir de 19h jusqu'à tard dans la nuit pour faire la fête de la musique. Les renseignements se prennent au 06 10 16 84 36. Alors rendez-vous à Oudon samedi 20 juin. Fête de la musique dimanche 21 juin, c'est à Dornecy, place du Champ de Foire. Ce sera à partir de 16h avec le groupe notamment Miroir Jazz et Swing. Trio Jean-Claude Trigent poursuivra vers 17h15 et Feeling Good vers 18h30. Et c'est à partir de 19h45 que vous pourrez retrouver le groupe Cucumbers. Alors venez nombreux faire la fête de la musique dimanche 21 juin à Dornecy sur la place du Champ de Foire. Buvette, petite restauration, frites, planches, crêpes, gaufres vous sera proposé par Dornecy en fête. Pour tout renseignement, vous pouvez contacter le 06 84 36 61 99 ou encore le 07 48 77 87 79. Le Club des Roches à Surgy vous propose une visite du château de Ancilfranc dimanche 21 juin. Départ de Clamcy 8h15, 9h45 arrivé au château de Ancilfranc. 12h30, 14h rendez-vous au restaurant Le Bar du Château. À 15h, visite du musée Vinéa Passion Chablis. Musée, petit train touristique, dégustation, boutique. Retour donc à Clamcy à partir de 18h. Tarif pour les adhérents 49 euros. Non adhérents 59 euros. Pour vous inscrire, contactez au plus vite Annie au 06 50

0: 11 92 81 ou Chantal au 06 31 26 38 18. Randonnée solidaire pour le Téléthon, c'est dimanche 28 juin. Départ à 9h au terrain de foot de Crin. C'est organisé par Coulanges en Fête. Parcours d'environ 10 km, ouvert à tous. Croissants et pots de l'amitié offerts. Alors tous unis pour la bonne cause, venez participer à cette randonnée solidaire en faveur du Téléthon. Dimanche 28 juin, c'est départ à 9h sur le terrain de foot de Crin. La participation est libre, donc pour le Téléthon, bien sûr, vous sera proposé et c'est organisé par Coulanges en Fête. Pour les inscriptions, vous pouvez contacter le 06 10 86 73 34. Randonnée pédestre dimanche 21 juin, c'est organisé par le comité des fêtes du Oigne. Départ dès 9h, place de l'église. Quelques douceurs à partager avant et pendant l'effort. Pensez à apporter votre verre. Tarif 4 euros. Votre pique-nique tiré du sac sera acheminé par nos soins. Les personnes ne marchant pas peuvent bien sûr nous retrouver avec leur repas. Après la pause déjeuner, possibilité de rapatriement au point de départ. La randonnée pédestre est d'environ 18 km. Pour tout renseignement, vous pouvez contacter le 06 02 26 21 93 ou encore le 06 21 29 12 37. Alors on vous attend nombreux pour cette randonnée pédestre dimanche 21 juin, départ 9h, place de l'église du Oigne. Brocante de Menou, c'est samedi 20 juin dans les jardins du presbytère. Rendez-vous donc samedi 20 juin, c'est à partir de 6h30, emplacement exposant gratuit jusqu'à 5 mètres linéaires, 1 euro le mètre supplémentaire, restauration et buvette sur place. Renseignements en téléphonant au 03 86 39 81 94. Brocante de Menou, c'est samedi 20 juin tout au long de la journée dans les jardins du presbytère. Vide-grenier, c'est à Taigny. Le rendez-vous est donné dimanche 21 juin de 6h à 18h, réservé aux particuliers. Ouverture pour les exposants à partir de 6h. Jeu Pèse ta valise, 1 euro. Magicien Félicien Delon, tout au long de la journée. Alors vous pouvez bien sûr vous renseigner, vous inscrire auprès du foyer rural de Taigny en téléphonant au 06 81 82 95 48. Emplacement gratuit, restauration et buvette sur place. Alors venez nombreux, c'est dimanche 21 juin tout au long de la journée, vide-grenier à Taigny. Septième jeu intervillage, foire artisanale et gastronomique, c'est bien sûr à Coulanges-sur-Yonne. C'est samedi 20 juin et c'est organisé par Couleurs de Bourgogne. Durant la journée, un animateur présentera les épreuves, les associations présentes, les nombreux exposants qui seront présents donc tout au long de la journée et fera bien sûr participer le public avec des questions gagnantes et les tirages de tombola avec de nombreux lots à la clé. Dès 9h, inscription des équipes. Alors notez que l'association Couleurs de Bourgogne organise comme chaque année les Jeux Intervillage. Cette année, c'est la 7e à Coulanges-sur-Yonne. Donc toute personne souhaitant participer à la constitution d'équipe, entre 6 et 8 personnes, représentant son village, son association ou sa famille, peut contacter le 06 11 89 61 12. Donc 9h, inscription des équipes, 10h, cérémonie d'ouverture, avec présentation bien sûr des équipes et début des nombreuses épreuves. À 12h30, pause déjeuner, il y aura bien sûr tout ce qu'il faut sur place, buvette, restauration, avec food truck, panini, paella et bien sûr crêperie de la guinguette de Coulanges-sur-Yonne. 13h30, reprise des épreuves. 18h30, cérémonie de clôture. 19h, remise des coupes. Notez que donc tout au long de la journée de ces épreuves, il y aura de nombreux exposants, mais aussi structures gonflables avec Jumper Air Animation, promenade à poney avec les écuries de la Croix des Bois et donc une animation tout au long de la journée. Alors n'hésitez pas, venez nombreux à ces jeux intervillages, foire artisanale et gastronomique. C'est la 7e, c'est organisé par Couleurs de Bourgogne. Le rendez-vous est donné tout au long de la journée du samedi 20 juin et c'est bien sûr à Coulonges-sur-Yonne. On vous attend nombreux. Vide grenier à Billy-sur-Oisy, c'est dimanche 21 juin. 3 mètres gratuits, 1 euro, le mètre supplémentaire, ouvert aux exposants à partir de 7 heures. Renseignements et inscriptions auprès du secrétariat de la mairie 03 86 24 98 04 ou le 07 88 71 75 87. Buvette et restauration sur place. Alors venez nombreux au vide-grenier de Billy-sur-Oisy, c'est tout au long de la journée du dimanche 21 juin. Le motoclub Varzy-Charlet organise une balade en moto samedi 20 juin, départ 9h30, rendez-vous à la salle des fêtes de Corvel-l'Orgueilleux, le midi sur réservation, café, croissant, repas pour 15 euros, dégustation de pouillis également, à consommer toujours avec modération, et le soir, restauration sur place, buvette, deux concerts et feux d'artifice. C'est ouvert à tous, donc on vous attend bien sûr nombreux. Les concerts du soir, vous pourrez retrouver dès 20h Black Day, le feu d'artifice à partir de 22h à peu près, et on enchaînera à partir de 22h30 jusqu'à tard dans la nuit avec le groupe Les Manchots. Pour tout renseignement, vous pouvez bien sûr contacter le 06 40 30 11 30 ou encore le 06 77 50 01 38. Vous pouvez également demander des renseignements par mail à mcvarzycharlet@gmail.com. L'association Lumière de Drue-les-Bellefontaines lance un appel au soutien pour le projet Belfortaire, une coopérative citoyenne en cours de création à Drue-les-Bellefontaines. L'objectif, acquérir une ancienne ferme d'un peu plus de 2 hectares afin d'y développer une activité agricole biologique et nourricière, un gîte écologique ainsi que des activités collectives ouvertes à tous. Déjà soutenu par de nombreux habitants et partenaires, le projet doit finaliser son financement dans les prochains jours. Pour faire un don, devenir sociétaire ou obtenir plus d'informations, rendez-vous sur la page de l'association Lumière de Drue ou contactez les porteurs du projet. Pour en savoir plus, pour rejoindre l'équipe ou pour apporter votre soutien, contactez lumièrededruy@zaclis.fr ou belfortaire@proton.mi. Représentation théâtrale par la troupe Les Clémentines sous la direction de Xavier Clément. Entrée gratuite, votre prochain rendez-vous est le samedi 20 juin à 18h à Drue-les-Bellefontaines à la salle polyvalente. Le dimanche 21 juin, rendez-vous à 20h à Thury à la salle des fêtes, ainsi que vendredi 26 juin, 20h à Étais-la-Sauvin à la salle des fêtes. D'autres rendez-vous bien sûr sont prévus, notamment à Rix, à Coulonges-sur-Yonne, à Menoux, à Billy-sur-Oisy. Vous aurez tous les renseignements sur votre antenne Flotteur FM. Alors venez nombreux pour cette première représentation théâtrale par la troupe Les Clémentines sous la direction de Xavier Clément. Premier rendez-vous samedi 20 juin, 18h, Drue-les-Bellefontaines à la salle polyvalente. Envie d'un week-end de musique, d'art et de poésie, du vendredi 26 au dimanche 28 juin, le Moulin Lyrique vous ouvre son portail au 16 route de la Forêt à Metz-le-Comte. Un rendez-vous entre tradition et modernité, entre patrimoine local et culturel universel, inscrit dans le cadre du Printemps des Poètes. Pour ce dernier week-end de juin, profitez de toute une série d'événements culturels gratuits. Samedi soir, un buffet vous est proposé sur réservation. Dimanche matin, place aux enfants, chant, danse, lecture, dessin avec lettres de Mon Moulin Lyrique. En écho au thème Tours et détours, des journées du patrimoine de pays, une quinzaine d'artistes vous invitent à un tour du monde en 48 heures sans quitter la Nièvre. Le moulin lyrique, ça mérite le détour, alors venez nombreux, c'est du vendredi 26 au dimanche 28 juin. Le moulin lyrique vous ouvre son portail, 16 route de la Forêt à Metz-le-Comte. Informations et inscriptions en téléphonant au 06 84 98 83 42 ou par mail à lemoulinlyrique@gmail.com. Troisième repas champêtre de la Société de chasse des bois de Dornecy. Rendez-vous dimanche 28 juin à partir de 12h. C'est au champ de foire de Dornecy. Menu à 22€ avec deux entrées, piémontaise, salade de pâtes et trou normand, cochon de lait à la broche, fromage, dessert. Menu enfant à 10€, buffet et buvette, animations diverses. Réservation en téléphonant au 06 75 32 69 0. Ou encore au 06 35 52 40 11. Alors venez nombreux participer à ce troisième repas champêtre de la Société de chasse des bois de Dornecy, dimanche 28 juin à partir de 12h au champ de foire de Dornecy. L'association Le Chevalet vous invite à découvrir une belle exposition de peinture et poterie au lavoir des Jeux de Clamecy. C'est jusqu'au 30 juin. C'est ouvert entre 9h, 12h, 14h, 18h. L'entrée est gratuite. Alors venez découvrir les œuvres des artistes de l'association dans ce cadre unique au lavoir des Jeux de Clamecy. Céramique, tableaux, pièces uniques. Il y en aura pour tous les goûts. C'est une exposition à ne pas manquer.
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4: Bonjour à tous, c'est l'heure de votre horoscope. Nous fêtons Léon. Les planètes seront-elles d'un grand soutien aujourd'hui?
5: Eh bien oui, les béliers, pour la plupart d'entre vous, c'est la grande forme.
4: Taureau, vous êtes aux petits soins pour vos proches et amis et vous savez parfaitement comment leur faire plaisir.
5: Gémeaux, voici une journée rêvée pour renouer de vieilles amitiés, élargir votre cercle de personnes de confiance.
4: Cancer, vous avez intérêt à vous investir dans un travail d'équipe plutôt que dans une action indépendante.
5: Au travail, les lions, au lieu de vous laisser envahir, essayez plutôt de modifier votre organisation ou de déléguer certaines tâches.
4: Vierge, vous arriverez sans trop de mal à tirer le meilleur parti de n'importe quelle situation.
5: Balance, votre sens des contacts fera merveille. Si vous avez l'intention d'étendre vos activités, eh bien vous saurez vanter vos talents.
4: Scorpion, la planète Neptune vous forcera cette fois à vous concentrer presque exclusivement sur la poursuite de vos objectifs professionnels.
5: Les Sagittaires, côté travail dans l'ensemble, vous n'aurez pas à fournir d'efforts titanesques pour obtenir de très bons résultats.
4: Capricorne, sous les influx de cette configuration planétaire dans votre ciel astral, les émotions seront au centre de la journée.
5: Verseau, si vous avez mis beaucoup de vous-même dans un travail de création ou toute autre entreprise, eh bien vous commencerez à récolter leurs fruits.
4: Enfin Poisson, cette journée sera très positive si vous vous êtes donné du mal et avez su prendre la bonne direction dans le cadre de votre vie professionnelle. Bonne journée à tous, à demain. Demain nous fêterons Romuald.
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2: Bonjour à tous. Hormuz, pétrole, Liban et fonds de reconstruction. Le gouvernement suisse avait initialement annoncé qu'une cérémonie de signature aurait lieu demain dans un hôtel de luxe. Finalement, les présidents américains et iraniens ont signé chacun à distance hier soir l'accord mettant fin à la guerre au Moyen-Orient. Le Conseil d'État balaye le recours de Salah Abdeslam pour lever son isolement. Le terroriste des attentats du 13 novembre, seul membre encore en vie du commando meurtrier, a vu son pourvoi en cassation écarté par le Conseil d'État. Il réclamait un assouplissement de ses conditions de détention, fin de l'isolement, accès aux unités de vie familiale, suppression des fouilles intégrales. Benoît Candel, adjoint au sport d'Éric Ciotti, auditionné à Marseille après la série de perquisitions conduite à Nice mardi. Les juges semblent avoir prévu d'entendre une série de témoins dans le cadre de leur enquête sur la sécurisation du 14 juillet 2016. Benoît Candel a ouvert le bal hier matin. Météo France place ce midi, de nombreux départements vigilance orange canicule. La journée d'hier a été marquée par des températures supérieures à 37 degrés dans le sud. Une vigilance rouge pourrait être activée à partir de dimanche au pic de la vague de chaleur. À contre-courant, alors que plusieurs maires du sud de l'Hexagone veulent réguler les croisières comme Cannes ou Marseille, Alexandra Masson veut en avoir davantage à Menton. La maire de la cité du Citron veut même doubler le nombre d'escales par an, passer d'une dizaine à une vingtaine. Il faut se projeter, on a des infos sur le prochain Disney de Noël, son nom, Billy à la croisée des mondes, l'affiche est à voir sur les réseaux sociaux, et puis le pitch, l'histoire d'un ado rebelle qui se découvre des pouvoirs magiques avant de se lancer dans un voyage carrément palpitant, la bande-annonce est disponible, sortie prévue le 25 novembre dans nos cinémas. Voilà, c'est la fin de ce flash, merci de l'avoir suivi.
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2: Bonjour et bienvenue sur l'antenne de Flotteur FM pour un nouveau numéro de À cœur ouvert. À cœur ouvert aujourd'hui, toujours évidemment avec la complicité de Karine. Karine, bonjour. Bonjour, qui est aux manettes. Et bonjour aussi à Emmanuel Lopez.
3: Bonjour.
2: Qui vient nous parler de son association 10 sur 10, qui intervient auprès d'enfants en difficulté.
3: Enfants, adolescents.
2: Et adolescents, je dis enfants, ouais. Voire peut-être même adultes.
3: Et même adultes.
2: Voilà, ouais. C'est ça. Qui souffrent de cette pathologie, on va dire, c'est le mot qui convient,
3: oui.
2: Non,
3: oui.
2: Voilà.
3: oui, c'est considéré comme un handicap. Hein,
2: ça. Voilà, c'est ça.
3: Du handicap invisible,
2: bah, visible, oui, ça, oui. Des personnes qui veulent s'en sortir le mieux possible, bien entendu. Emmanuel, donc, vous avez un parcours assez dense.
3: Oui, effectivement.
2: Parcours professionnel assez dense pour arriver jusqu'à intervenir auprès de ce public particulier.
3: Bon, j'ai voyagé d'abord après le bac. Donc, j'ai passé un an aux États-Unis et puis à Philadelphie, donc à New York et Philadelphie, où j'ai découvert la photographie. De là, je suis rentrée à Toulouse, qui est ma ville d'origine, où j'ai fait une école de photo. Pour financer mon école de photo, j'ai été aide-soignante. Et suite à ça, j'ai découvert le théâtre. Et donc, j'ai eu une licence d'entrepreneur du spectacle. Et donc, j'ai été comédienne, j'ai fait des tournées, etc. Et puis de la mise en scène. Et ensuite, j'ai voulu à un moment donné me réorienter. Parce que maman. Et j'ai entrepris des études en psychologie.
2: Ça n'a rien à voir ?
3: Ça n'a rien à voir, mais en fait, tout se rejoint.
2: A priori.
3: A priori. Et pour financer mes études en psychologie, j'ai fait de l'aide à domicile. Et c'est dans ce cadre qu'un jour j'ai rencontré un jeune garçon d'une dizaine d'années qui était toujours là quand j'allais aider sa maman. Et donc je le questionne parce qu'il n'était pas à l'école. Et donc on discute avec lui et sa maman. Et il m'explique qu'il a été diagnostiqué dyslexique, mais un peu tard. Et que du coup on l'a mis dans une classe Ulysse où il ne se reconnaît pas. Donc ça c'était en 2016. Hein, qu'on parlait assez peu des troubles 10 encore à l'époque. Et honnêtement, moi j'avais aucune connaissance de ces troubles-là à ce moment-là. Et donc il m'explique qu'il est avec des enfants qui ont une trisomie, qui ont des troubles autistiques. Et donc il se reconnaît pas dans cette classe et dans la cour de récré, il peut pas se faire de copains parce qu'il est un peu stigmatisé par les autres. Donc il y a une souffrance chez cet enfant qui me touche. Alors j'ai beaucoup été dans le soin en parallèle de l'artistique. Ça a toujours été deux vecteurs qui m'ont amené finalement jusque là. Donc en fait il m'a donné deux livrets qu'il avait écrits avec son orthophoniste que je remercierai jamais. Assez. Lui, il lui dictait des histoires. Elle lui a tapé, relié, elle lui a transmis. Et donc, il me prête ses deux livrets avec ses deux histoires et il me dit ben voilà, tu les lis, tu me diras ce que t'en penses. Donc, je les récupère, je les ai lus en rentrant et j'ai été frappée par ce jeune garçon d'une dizaine d'années en grosse difficulté scolaire. Quand je les ai lus, ça m'a fait penser à du Claude Ponty. Je ne sais pas si vous connaissez cet auteur. J'invite tout le monde à lire. C'est un auteur pour enfants mais qui plaît beaucoup aussi aux adultes parce que beaucoup de jeux de mots. Bon, voilà. En tout cas, c'est un auteur que j'affectionne. Et donc là, j'ai été surprise de cette créativité, de cette inventivité chez ce jeune garçon. Les jeux de mots, enfin, voilà, j'ai été frappée par tout ça. Et donc, j'ai commencé à me renseigner. Mais qu'est-ce que c'est que les troubles 10? Qu'est-ce qu'il a, cet enfant? Parce qu'a priori, sur le papier, il est génial. Et donc, j'ai commencé à assister à des conférences. En parallèle, je me disais, est-ce que tous les 10 sont comme ça? Si c'est le cas, est-ce qu'on peut pas monter des ateliers théâtre, puisque je venais du théâtre, pour des enfants comme eux, finalement? Est-ce qu'ils sont tous comme ça? Donc, c'est ce que je suis allée chercher. Et dans le cadre des conférences, donc j'ai entendu beaucoup de choses avec les parents qui sortaient les mouchoirs en disant, attendez, là il est à l'école primaire, au collège ce sera pire, ça va être compliqué, etc. Donc je trouvais ça un peu dur. Et finalement, c'est en sortant pendant les pauses où j'ai écouté les parents parler autour de moi et j'entendais, mais mon fils il est toujours en train de monter des trucs, ah mais ma fille c'est pareil, et puis alors quelle sensibilité, ah mais oui moi c'est pareil, il est toujours en train de se déguiser, machin. Et je me suis dit, mais en fait c'est un lot commun, a priori, cette créativité. Il faut que je continue à faire des recherches dans ce sens parce qu'il y a peut-être quelque chose à faire avec ça. Et c'est peut-être leur point fort. Et donc, j'ai fait un peu le pari de ça. Et pendant deux ans, donc là on est en 2016, jusqu'en 2018, j'ai fait beaucoup de recherches sur les troubles 10. Et par la suite, limite le TDA et le TDAH parce que c'est parfois lié. Peut-être je vais dire TDA, trouble déficitaire de l'attention, et avec le H, c'est avec ou sans hyperactivité. Voilà, donc j'ai appris et puis j'ai commencé à écrire des exercices avec les cours d'une psychomotricienne, ses cours de préparation à son diplôme, et j'ai commencé à créer des exercices de théâtre pour à la fois les accompagner vers le théâtre et en même temps leur permettre voilà, de s'émanciper d'une certaine manière, mais à travers un objet précis. Et du coup, de là sont nés les ateliers, les premiers ateliers.
2: On va en parler. Et vous êtes originaire de Toulouse, à Villerose.
3: Oui, tout à fait.
2: Et le lien avec les Vaudionnes ?
3: Alors,
2: familiaux, moi,
3: pas du tout, pas familiaux. Ça a été une histoire d'amour presque avec ces paysages. Je suis venue par hasard en vacances, il y a une dizaine d'années d'ailleurs. Ça a été une période charnière, a priori. Et j'ai adoré donc, les paysages, la beauté de ces lieux et les gens. J'ai rencontré alors à travers des festivités toutes simples, hein, 14 juillet à Morage, enfin des choses toutes simples, mais où les gens se rencontrent, se rassemblent, rient et dansent ensemble. Et je suis revenue chaque année. J'ai continué et commencé à m'investir dans l'événementiel finalement de ces lieux-là, mais l'événementiel simple.
2: Donc vous avez déjà un parcours, je le disais tout à l'heure, danse.
3: Ah oui.
2: Et vous le complétez encore, toujours.
3: Encore et toujours, je pense. Jusqu'à la fin de ma
2: votre
3: vie.
2: Votre nouvelle patrie.
3: Ouais, exactement. Donc ça fait un an que je suis installée ici. Mmh. En fait, il y a longtemps que je voulais venir, mais j'attendais que ma fille devienne étudiante. Et il se trouve qu'elle est rentrée à la Sorbonne à Paris. Et du coup, je suis venue et j'ai pu me rapprocher aussi. Mais c'était quelque chose. C'était un projet qu'on avait même toutes les deux de venir. Elle est ravie de pouvoir être là à chaque vacances aussi.
2: Vous vous êtes greffée à Champalement, à côté de Brinon-sur-Beuvron.
3: C'est
2: et
3: ça.
2: La greffe a pris.
3: Et la greffe a pris, complètement.
2: C'est ça qu'il faut.
3: Avec beaucoup, beaucoup de rencontres. Dans le domaine culturel et dans le domaine associatif.
2: Vous investissez
3: les centres sociaux.
2: Au niveau associatif notamment, je pense.
3: Oui, complètement.
2: Autres.
3: Et puis tous les partenaires, que ce soit des partenaires financiers ou des partenaires qui travaillent dans le domaine du handicap. Donc je pense à la MDPH, au Pôle Ressources Handicap et puis voilà, toutes les assos qui œuvrent dans le même sens.
2: Avant de parler de votre association 10 sur 10, on va peut-être se faire une petite pause musicale histoire de s'aérer les idées.
3: D'accord.
2: Avec un titre que vous allez choisir.
3: D'accord, je vais prendre Dis-leur que l'on s'aime de HK.
2: Vous le dédiez, non ?
3: Je le dédie à l'humain en général.
2: Vaste programme.
3: À la beauté.
2: A tout de suite pour la deuxième partie de Hacker Ouvert avec Emmanuel Lopez de l'association 10 sur 10.

0: Deuxième partie de À cœur ouvert avec Emmanuelle Lopez, qui est fondatrice de l'association 10 sur 10. Là, j'aurais 20 sur 20.
1: Bravo.
0: Pour venir en aide aux personnes atteintes de dyslexie, pour résumer. Voilà,
1: trouble 10, plus largement.
0: On va rentrer plus dans le détail. Donc, vous avez un parcours assez atypique, on le disait tout à l'heure. La photographie à l'association, là,
1: C'est ça. En fait,
0: ça a été le point focal un peu pour vous, pour créer cette association.
1: Mais oui, complètement. En fait, j'ai toujours été à la fois attirée par le soin et l'accompagnement à la personne, et en parallèle par l'artistique. Voilà, alors c'est comme ça, mais d'un premier abord, voilà, on voit pas trop le lien, mais finalement ça m'a amené à la création de cette structure où j'ai finalement relié un peu les deux.
0: Cette expérience antérieure vous a permis
1: complètement
0: de faire votre chemin dans ce domaine-là. L'aide à autrui, finalement, c'est ça aussi.
1: C'est ça, je pense que c'est mon moteur, l'aide à autrui depuis toujours. Même à travers l'artistique, redonner le sourire aux gens et les faire se rencontrer et être ensemble.
0: On dit que le théâtre peut, enfin, que vous en avez fait pas mal à tous les niveaux, en coulisses, en scène, etc. Ça aide justement à surmonter certains handicaps.
1: Tout à fait.
0: Pour employer le mot handicap.
1: Ah oui, on peut le dire, c'est pas un gros mot.
0: Ça peut aider, ça aide d'ailleurs.
1: Et ça aide complètement.

0: Alors, c'est un peu le principe en fait de ces ateliers. Mon moteur, ça a été de me dire, ok, ce sont des enfants ou des adolescents qui sont en perte d'estime d'eux-mêmes, et du coup, je vais à travers ces ateliers leur donner un espace où déjà ils peuvent s'exprimer aussi, dire des choses même personnelles, parfois avec des systèmes de voix off. Voilà, je leur donne la parole, mais aussi un endroit où ils peuvent mettre en avant leurs qualités, belles qualités créatives notamment. Et du coup, ça a souvent un effet un peu thérapeutique pour plusieurs raisons. Déjà, ils arrivent à mutualiser. Alors, je vais peut-être commencer par ça, c'est que ces ateliers, dès le départ, ils ont été conçus pour être en inclusion depuis le début. Donc il y a 10 ans, même qu'on parle beaucoup d'inclusion, mais c'était mon moteur. Pourquoi ? Parce que ça permet déjà aux enfants de comprendre comment l'autre fonctionne, de travailler ensemble. Par exemple, un neurotypique, lui, pour créer une histoire, il va avoir un milieu, une fin, un début, enfin tout va être dans l'ordre très carré. Et un neuroatypique, il va amener toute sa fantaisie, son originalité, et il va faire décoller l'histoire. Et le fait de les faire travailler ensemble, ils prennent conscience de l'intérêt et de la valeur de l'autre.
1: C'est complémentaire.
0: Et c'est complémentaire, et c'est même plus que souhaité, parce que du coup, leurs spectacles, à chaque fois, sont géniaux. C'est leur spectacle. Moi, je les accompagne juste dedans, pour structurer, etc. Mais du coup, tout ça, ça fait une belle richesse, et ça permet aussi d'apprendre et de rencontrer l'autre, et de lutter un petit peu contre les discriminations. Parce que les 10 sont parfois un peu, malheureusement, j'ai envie de dire, mais ils peuvent être victimes de harcèlement peut-être plus que les autres, pour tout un tas de raisons.
1: Et vous disiez rencontrer l'autre, mais à tous les niveaux. Dans la société actuelle, je crois que ça manque un peu.
0: Oui, voilà, ça c'est vraiment des choses qu'on doit défendre. Et je pense que c'est un peu le moteur ici. Il y a quand même énormément de centres sociaux, et je pense que c'est un peu leur mission aussi.
1: Alors, vos interventions, c'est en milieu associatif, milieu milieu médical, je ne sais pas.
0: Alors ici, je relance. Donc, moi, je me suis rapprochée des centres sociaux, parce que ça m'a paru quand même être une évidence, puisqu'ils sont en première ligne avec les familles, d'une part. Donc j'avais donné une conférence, c'était au mois de novembre, au centre social de Clamecy, l'espace social des Vaudionnes. Et puis là, il y en aura deux autres au mois de juin. Alors une à Saint-Saulge, et puis une avec le centre social de l'Orme aussi. C'est gratuit. Et c'est vraiment un espace où je donne aussi des outils aux familles. Donc ce sont des conférences qui sont à la fois adaptées aux professionnels, qui peuvent venir chercher de l'information, que je réactualise. Bon, ça fait 10 ans que je travaille dessus, donc l'information, j'en ai. Et des outils que je peux transmettre, oui, aux familles, que ce soit dans l'accompagnement au devoir ou dans le quotidien. Et d'ailleurs, on a quand même un souci qui est plutôt national, mais qui est un souci qui prend, je trouve, beaucoup d'ampleur, que j'ai beaucoup d'appels des familles du secteur, mais pas que, sur le problème de trouver des professionnels qui font des bilans. Les écoles demandent des bilans aujourd'hui. Pour monter un dossier MDPH, il faut un bilan, et des fois, c'est jusqu'à 2-3 ans d'attente pour en obtenir un. Et ça, c'est un gros problème de santé publique. Et je pense qu'il faut en parler. Donc ça serait bien d'arriver à former des professionnels, que ce soit des médecins généralistes, et qui peuvent être en manque aussi.
1: Il n'y en a pas assez.
0: Mais il n'y en a pas assez, voilà. Mais peut-être l'ouvrir à d'autres professionnels qui pourraient...
1: Mais pour les familles, c'est un peu le parcours du combattant, tout ça.
0: Oui, c'est un peu compliqué.
1: S'en sortir.
0: Oui, ils ne savent souvent pas trop par où commencer, vers qui se tourner. Mais la première étape, malgré tout, ça va être de pouvoir faire un bilan à l'enfant pour qu'il soit reconnu. Et derrière, ensuite, on monte un dossier MDPH. Alors, je fais de l'accompagnement au montage de dossier aussi, entièrement gratuitement. C'est juste, c'est 10 euros l'année. Et une fois qu'on a fait ça, il y a des choses qui peuvent être mises en place. Un accompagnement avec un AESH. Il peut y avoir des outils, un ordinateur, plusieurs choses qui peuvent être mises en place, en tout cas pour l'école.
1: Donc, vous travaillez en lien avec les établissements scolaires, entre autres, peut-être ?
0: Alors, ici, pas encore.
1: Pas encore, mais ça va
0: je
1: venir.
0: Je ne les ai pas encore rencontrés. mais ça viendra. Là, ici, essentiellement, je travaille avec... je suis formatrice pour des professionnels en lien avec ce type de public. Je travaille essentiellement avec la FOL. Je suis en lien aussi avec le Pôle Ressources Handicap. On est en train de préparer une journée qui aura lieu en octobre. On vous en dira plus, je vous donnerai les infos. Et voilà, et puis les centres sociaux où je donne des conférences pour donner des outils.
1: Donc ça vous fait une palette d'interventions
0: assez large, oui.
1: Assez importante, assez large.
0: C'est ça, mais en fait, aujourd'hui, donc pendant longtemps, moi j'ai animé moi-même les ateliers. Et aujourd'hui, je forme des gens pour qu'ils puissent le faire eux-mêmes. Je peux être en supervision la première année et leur donner tous les outils. Mais ensuite, voilà, l'idée c'est qu'ils puissent être autonomes et monter des ateliers inclusifs.
1: Il y a du potentiel, malheureusement. sérieusement, j'irai quelque part.
0: Il y a du besoin, oui, énormément. Il y a environ 5 à 10% d'enfants par classe qui sont porteurs de troubles 10, TDAH.
1: Et là, vous préparez l'avenir.
0: Ça fait du monde. Et là, voilà, mon idée, voilà, maintenant, c'est d'être vraiment au pilotage, c'est-à-dire de structure. Dans ma fonction de directrice, je fais du lien avec les financeurs et du coup, j'accompagne des gens pour qu'ils puissent aller vers ce beau métier, finalement.
1: C'est un beau métier, oui, effectivement. Et aller tendre la main comme ça à autrui, je le répète, c'est un beau métier, effectivement. Mais vous parliez de financeurs tout à l'heure, pour monter, faire vivre cette association.
0: Oui.
1: C'est peut-être pas si évident que ça.
0: Moi, j'ai eu la chance sur Toulouse dès le départ. J'ai la CPAM, la CAF, la mairie de Toulouse, le département et la région qui m'ont suivi et qui me suivent toujours. Mmh. Même si maintenant je délègue, je continue juste à superviser, à faire les dossiers de demande de subvention. Et là, ici, sur le secteur, j'ai fait mes premières demandes. Il y a la MSA qui m'a déjà soutenu. Là, c'est ce qui me permet aujourd'hui de faire des conférences et de donner des outils qui sont entièrement gratuits, puisque financés par ailleurs.
1: Il y a peut-être d'autres structures de ce style-là qui peuvent vous donner un petit coup de main quand même, là.
0: Peut-être, j'ai fait des demandes, on verra bien.
1: Ah, les demandes sont déjà lancées.
0: Ah oui, les dossiers sont
1: lancés. On va leur lancer un petit appel, faire quelque chose. Ben si, parce que c'est leur rôle aussi.
0: Oui, bien sûr, je pense qu'ils sont, complètement ouverts à ça. Après, chaque département, chaque secteur fonctionne différemment. Donc, il y en a qui ont fonctionné sur devis, d'autres sur des appels à projets. Enfin voilà, il y a plusieurs biais différents, donc on verra ici ce que ça va donner. Voilà.
1: Donc vous animez des ateliers théâtre aussi, toujours ?
0: Alors moi, j'en anime plus. Mais par contre, il y en a un qui va se relancer, sans doute, dans le secteur. Alors, j'en dis pas plus pour l'instant, puisqu'on est en attente, justement.
1: Il y a de l'espoir.
0: Voilà. Mais ça sera vraiment dans le secteur. mais là, voilà, j'ai trouvé une intervenante là, qui va être diplômée en master d'études dramatiques. Et du coup, moi, je vais pouvoir la former sur les troubles 10 TDAH, lui donner tous les outils et puis être un peu en supervision pour qu'elle puisse elle-même, du coup, monter en compétences et avoir ça dans son panel de futurs profs de théâtre.
1: Toujours dans le cadre de vos activités, est-ce que vous avez prévu, ou si c'est pas déjà fait, des réunions avec les familles des personnes intéressées?
0: Alors,
1: je pense que c'est déjà fait, mais bon, vous pouvez amplifier.
0: Ah oui, mais là, dans le secteur, donc à partir des conférences, en fait, je leur donne aussi l'info qu'il y a la possibilité de faire des groupes de parole au sein des centres sociaux, pour animer des groupes de parole. Et je fais de l'accompagnement individuel aussi pour les personnes, donc ça va du montage de dossiers MDPH, ou des fois juste du point écoute, parce que parfois le quotidien n'est pas évident. Et à ce propos, je pense vraiment que quand on accompagne ce genre d'enfants, ce sont des enfants qui sont extrêmement fatigables, parce que dans leur manière d'apprendre, si vous voulez, il y a ce qu'on appelle l'automatisation, quand on apprend à lire. Bon, je vais donner un exemple. Quand vous apprenez à conduire, au début, vous vous concentrez sur tenir le volant, les pédales, le levier de vitesse, etc. Et à la longue, vous allez automatiser la conduite et conduire sans penser.
1: Spontanément.
0: Spontanément. Et puis même, des fois, vous arrivez à un point donné où dites tout là, j'étais complètement dans mes pensées, j'ai même pas vu la route. Bon, mais malgré
1: tout, ça arrive.
0: Alors bon, je le conseille pas.
1: Ça arrive à tout à l'heure.
0: Ouais, c'est ce qu'on appelle l'automatisation.
1: Quelle que soit l'activité.
0: C'est ça. Et ben dans l'apprentissage, dans tous les apprentissages, quels qu'ils soient, mais notamment pour la lecture, cette automatisation va se faire dans la répétition. Et pour un jeune porteur de troubles 10, il va y avoir un défaut d'automatisation, ce qui fait que il va répéter l'apprentissage, mais le lendemain, quand il va reprendre son apprentissage, comme ça n'aura pas été automatisé, il va devoir reprendre à zéro. Alors ça va s'automatiser au fil du temps, mais ça va prendre beaucoup plus de temps, beaucoup plus d'énergie. Et parfois, on se dit, mais c'est pas possible, il le fait exprès, alors que non, vraiment pas.
1: Ça peut être décourageant, peut-être.
0: Ça peut être extrêmement décourageant.
1: C'est un risque, en tout cas.
0: Pour l'enfant, qui est en première ligne, et puis pour les parents, qui sont un peu désemparés. J'ai envie de leur dire, quand même, que ces apprentissages, ils vont se faire, et que ces enfants-là, ils ont quand même d'excellentes et de très, très belles qualités, des qualités humaines, des qualités d'empathie. Et toute cette créativité, en fait, quand elle est mise en avant, quand on leur redonne confiance en eux, ce sont des enfants qui, plus tard, vont s'en sortir. Peut-être ils vont inventer leur métier. Il y a beaucoup d'auto-entrepreneurs qui sont 10. J'ai vraiment envie de donner ce message d'espoir, en fait, aux familles. C'est pas parce que l'enfant rencontre des difficultés dans son parcours scolaire qu'il va pas y arriver. En fait, ce sont des enfants qui sont habitués à contourner les difficultés. Et c'est ce qui en font de futurs adultes forts, finalement, et épanouis, à terme.
1: Il y a sûrement des exemples célèbres.
0: Oui, il y en a beaucoup. Il y en a beaucoup.
1: On ne va pas citer, évidemment, ce serait trop long.
0: Oui, on peut même chercher sur Internet et on trouve des tas de personnes connues et qui sont porteurs de troubles.
1: Ça veut dire que c'est un handicap qui n'est pas surmontable.
0: C'est absolument pas insurmontable.
1: Plus ou moins facilement, bien entendu, selon
0: les
1: individus.
0: Exactement. En fait, le plus compliqué, c'est vraiment dans leur parcours parcours scolaire. Oui. Et c'est ce qu'on leur renvoie chaque jour. Leur incapacité, leurs difficultés. Et c'est dommage. C'est dommage parce qu'on leur donne un faux message, quelque part. On leur donne le message qu'ils ne sont pas capables, qu'ils sont moins...
1: C'était le message qu'il y avait dans les écoles autrefois.
0: Mais qui continue, malgré tout, aujourd'hui. Il y a quand même encore des enseignants aujourd'hui qui rendent les copies en disant les notes à voix haute. Il y en a de moins en moins.
1: Mais quand même.
0: Mais voilà. Et beaucoup d'enseignants qui ne sont pas vraiment formés. Alors aujourd'hui, on essaie de le faire de plus en plus. À l'heure des charges, ils ont des classes de plus en plus chargées, de plus en plus d'élèves.
1: Il faut favoriser peut-être le... Il faut, par la force des choses, hein, et favoriser peut-être le global plutôt que l'individuel dans certaines circonstances.
0: Oui, c'est-à-dire qu'avec des classes surchargées, des programmes toujours plus chargés aussi.
1: Il faut concilier tout ça.
0: Il faut aussi se mettre à leur place. Je pense que c'est très compliqué pour un enseignant aujourd'hui d'avoir des classes avec des enfants à besoins spécifiques. Idéalement, dans un monde idéal, il faudrait des classes moins chargées et pouvoir être à l'écoute.
1: C'est ce que les parents d'élèves, et c'est beaucoup d'associations en lien qui essaient de faire comprendre au lieu.
0: Comme oui, c'est ça, avec des enseignants formés, soutenus.
1: Voilà.
0: Ils ont besoin de notre soutien.
1: Il y a eu des créations de classes spécifiques, on appelait ça des CLIS pour un moment, je ne sais plus si c'est le nom.
0: Oui, tout à fait, mais ça c'est limite aussi. Et puis
1: c'est limité, voilà.
0: Ouais.
1: Donc votre rôle à vous, rôle que vous êtes assigné, vous-même, c'est de soutenir toutes les initiatives, tout ce qui peut aider les familles et les enfants.
0: Et les enfants,
1: les ados.
0: Alors, les enfants en priorité, les enfants et les ados, mais derrière il faut soutenir les familles aussi, parce que quand on a des peurs et qu'on les transmet à ses enfants, ça ne va pas aider. Et moi j'ai vraiment envie de dire aux familles de faire confiance, de leur faire confiance, parce qu'ils sont débrouillards.
1: Meilleure écoute.
0: Alors, meilleure écoute, ils font du mieux qu'ils peuvent, mais en tout cas, une chose toute simple. Ces enfants, comme je disais tout à l'heure, ils sont plus fatigables parce qu'il y a ce défaut d'automatisation, ça leur demande une énergie incroyable pour une tâche qui pourrait paraître minime. Donc ils rentrent de l'école, ils sont épuisés. Alors des fois, ils vont décharger, il va y avoir des colères, des cris, des pleurs. Mais surtout, on va venir derrière leur dire, non mais il faut faire tes devoirs, demain tu dois faire ça, ça et ça. Sinon, que va dire la maîtresse ou le maître ou l'enseignant?
1: L'aspect contrainte peut-être.
0: C'est ça, mais du coup, moi ce que je dis aux parents, c'est vous pouvez vraiment faire les devoirs avec eux, même pour eux, mais simplement il faut que l'enfant soit avec vous, assis à côté de vous, et lui dire regarde, peut-être si on met ça, voilà, se mettre à la hauteur de l'enfant et lui poser des questions et réfléchir avec lui, et c'est comme ça que l'enfant va apprendre. Par exemple, quand il rentre au collège et qu'il a ses premières dissertations à faire, je pense que c'est important de pouvoir les faire pour lui, mais avec lui, et petit à petit, et même si ça prend un peu plus de temps, il va le faire de lui-même, et parce qu'il aura automatisé le mécanisme. Et c'est pas en le laissant devant sa copie et livré à lui-même qu'on va l'aider. Il y a une chose importante qu'on nomme la zone proximale de développement. Alors dit comme ça, ça peut paraître un peu voilà.
1: Un peu barbare.
0: Mais en fait, un peu barbare. Mais en fait, c'est tout simple. Je vais vous donner un exemple concret. J'avais un jeune garçon, Alexis, 9 ans, dans les ateliers. Il disait pas grand-chose sur les improvisations, mais il était toujours en mode un peu bagarreur. C'était le cow-boy, c'était ninja, c'était tout ça. Et donc, j'observe cet enfant, et puis sur la création du spectacle, je me dis, lui, je vais pas lui donner un gros texte, parce que ça va pas l'aider, et puis c'est pas ça, c'est pas ce qu'il me donne. Donc je pars vraiment de lui, et je me dis, ok, je vais lui donner... C'était l'année des élections présidentielles, et ils avaient envie de faire le dernier débat télévisé, et donc ça donne lieu à toutes sortes de choses, très drôles d'ailleurs. Et ce jeune garçon, Alexis, je lui donne le rôle du vigile, ou en tout cas, voilà, celui qui maintient un peu l'ordre dans les disputes des candidats, etc. Et donc je lui avais acheté toute la panoplie, le petit costume de policier, là, avec la matraque, les lunettes, enfin voilà. Et donc il a arpenté la scène toute fière, et puis à un moment donné, à la fin, le spectacle se termine avec une bagarre généralisée, au ralenti, en musique, et Alexis se met au milieu de la scène, il est juste avec une douche de lumière, il sort son pistolet, il tire en l'air, tout le monde s'arrête, le regarde, et là il dit qu'une phrase, il dit « Votez pour moi, sinon vous allez le regretter ». C'est tout simple, mais c'était le titre du spectacle. Il dit cette phrase, noir applaudissement. Je suis partie de là où en était l'enfant, mais je lui ai donné la phrase clé, qui non seulement était le titre, mais qui amène aux applaudissements. Ça lui a donné une confiance énorme. L'année suivante, quand il est arrivé, il a eu envie de commencer à s'exprimer, et je l'ai vraiment découvert sur cette deuxième année. Tout ça pour dire que la zone proximale de développement, pour en revenir là, j'ai pas forcément forcé Alexis à avoir beaucoup de textes en me disant ça va le faire progresser. Je suis partie de là où il en était, j'en ai fait un point fort, et derrière, il a eu suffisamment de ressources et de courage pour aller beaucoup plus loin.
1: Vous lui avez ouvert d'autres portes.
0: Oui, c'est ça.
1: C'est ce qu'il aurait pu ouvrir lui-même.
0: Pour chaque enfant, je pense qu'il faut vraiment partir de là où il en est. Il y a des programmes scolaires à respecter, très bien, mais pour un enfant différent, on l'accompagne à partir de là où il en est, et chaque petite victoire est une victoire, et il faut lui dire, il faut le mettre en avant, pour que derrière, il reprenne suffisamment confiance en lui pour avancer beaucoup plus vite. De même, un enfant qui est épuisé, c'est pas grave si on lui fait manquer une journée d'école. Un temps de repos nécessaire pour lui, ça veut pas dire qu'il va prendre encore plus de retard, au contraire, il va revenir avec beaucoup plus d'énergie et de capacité. En fait, c'est le parent qui est en première ligne, qui peut savoir lui-même normalement ce qui est bon pour son enfant.
1: Il faut bien reconnaître, parce que c'est pas la majorité, fort heureusement, mais enfin, certains parents, on constate une démission, entre guillemets. Ça peut arriver.
0: Ou ça peut arriver, c'est pas la majorité.
1: Ben,
0: la plupart du temps, on veut tout ce qu'il y a de mieux, c'est ce qui fait qu'on a des peurs. Mais je pense que le parent peut vraiment se faire confiance.
1: Les enfants, il faut être à leur culotte en permanence, quoi, pour employer un terme un peu trivial, peut-être. Le résultat scolaire, dans un premier temps, s'en sortiront favorablement.
0: Ils s'en sortiront. Là, j'ai un exemple d'une jeune fille. Elle, c'était vraiment les cours, l'enchaînement des matières sur toute la journée, et recommencer chaque jour. En fait, c'était le rythme scolaire qui l'oppressait davantage que les troubles 10. Et au final, elle a été un petit temps déscolarisée pour reprendre un peu soin d'elle, parce qu'elle en était arrivée très très jeune, elle n'était pas encore au collège, à faire des crises d'angoisse. Et ensuite, au collège, elle a repris avec un mi-temps. On a pu mettre en place avec la MDPH un mi-temps scolaire. Et elle a eu son bac avec mention très bien. Et elle le dit aujourd'hui, elle est étudiante. Hein, et elle dit, s'il n'y avait pas eu ça, j'aurais laissé tomber. Donc vraiment, alors, j'ai bien conscience qu'on ne peut pas mettre ça en place peut-être pour tout le monde. Il faut que ça demande à ce qu'il y ait un des parents. C'est souvent la maman qui est à 80%
1: cas par cas,
0: pour accompagner l'enfant. Mais au cas par cas, en tout cas, il ne faut pas avoir peur de mettre en place certaines choses, parce que souvent, c'est porteur.
1: Vous êtes là pour donner les clés de la vie future, la réussite quelque part.
0: Oui, c'est ça. Et puis voilà. Moi, mon objectif, c'est que chaque enfant puisse se développer
1: harmonieusement
0: et en faire un adulte heureux.
1: On va peut-être se quitter en musique, bien entendu. Mais enfin, je voulais vous demander aussi, justement, avant la fin de l'émission, dans une famille donnée, si elle a un enfant dyslexique, on peut vous contacter directement.
0: Oui, tout à fait. Donc, vous pouvez m'appeler, je peux faire du lien après avec d'autres institutions en place.
1: Donc on va peut-être donner votre numéro de téléphone, c'est là que je voulais en venir.
0: Oui, bien sûr. C'est Emmanuel Lopez, donc au 06 73 26 75 24. Vous pouvez me contacter par mail aussi, c'est contact 10, donc DYS, encore 10 mais en chiffres, donc 10@gmail.com.
1: Vous êtes largement contactable, entre guillemets.
0: Complètement. À n'importe quelle heure, si je ne réponds pas, il ne faut pas hésiter à laisser un message, ou même vous pouvez me contacter par texto.
1: C'est ça qu'il faut, quoi. Donc vous avez encore pas mal de ce qu'on disait tout à l'heure, ce que vous avez dit, pas mal d'idées, de projets à mettre en place.
0: Oui, alors pas que autour des 10, parce que maintenant
1: il ne faut pas aller trop vite non plus.
0: De m'ouvrir aussi à d'autres publics, les seniors, tout ça. Mais,
1: Pour tout le monde, c'est ça. Donc vous avez une œuvre ô combien intéressante, prometteuse pour tous ces gens qui sont concernés, quoi. Pour eux, c'est sûrement difficile, douloureux, peut-être, voire, on ne sait jamais. Psychologiquement, c'est pas innocent, quoi.
0: Souvent, là, on est souvent avec des enfants où derrière, il y a quand même une grande souffrance. Qu'on ne détecte pas toujours, c'est vraiment les observants, mais quand on va les voir comme ça, d'un regard extérieur, c'est un enfant qui va jouer, qui va rire, alors qu'en réalité, ça cache derrière une vraie souffrance.
1: Il faut enlever le vernis, c'est un vernis, putain, si cet enfant paraît comme les autres, pas forcément en intérieur.
0: Pas forcément à l'intérieur, et c'est souvent à la maison qui va exploser, chargé en tout cas, et c'est pas toujours évident pour les familles.
1: Vraiment pas facile, quoi. Emmanuel, merci d'être venu pour cette émission à cœur ouvert. Vous avez parlé à cœur ouvert de vos activités, de la photographie au théâtre jusqu'à l'accompagnement des familles en difficulté, finalement, c'est ça,
0: hein? Oui, complètement.
1: Donc une palette ultra large que vous mettez en pratique quotidiennement.
0: Tout à fait.
1: Merci à nouveau. À bientôt sur cette antenne de Flutter FM pour un nouveau numéro de À cœur ouvert, et on va se quitter
2: en musique.
1: Merci Karine.
2: On va se quitter j'ai cru que tu n'allais pas l'annoncer. Si, on se finit toujours en musique, bien sûr.
1: On se quitte toujours en musique, oui. Même si on n'y pense pas, on l'a dans la tête aussi.
2: Voilà, c'est ça.
1: Donc avec un deuxième titre que vous allez choisir et que vous allez dédier si vous le souhaitez, bien entendu.
0: Alors je vais le dédier à ma fille, je pense, mais pour rester dans le thème quand même du cœur, et finalement tout ça c'est une histoire de cœur et d'humain. Je vais choisir City of Love.

0: Et à bientôt donc sur cette antenne de Flotteur FM pour un nouveau numéro de À cœur ouvert, bien évidemment.
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4: Bonjour à tous, c'est l'heure de votre horoscope, nous fêtons Léonce. Les planètes seront-elles d'un grand soutien aujourd'hui?
5: Eh bien oui, les béliers, pour la plupart d'entre vous, c'est la grande forme.
4: Taureau, vous êtes aux petits soins pour vos proches et amis et vous savez parfaitement comment leur faire plaisir.
5: Gémeaux, voici une journée rêvée pour renouer de vieilles amitiés, élargir votre cercle de personnes de confiance.
4: Cancer, vous avez intérêt à vous investir dans un travail d'équipe plutôt que dans une action indépendante.
5: Au travail, les lions, au lieu de vous laisser envahir, essayez plutôt de modifier votre organisation ou de déléguer certaines tâches.
4: Vierge, vous arriverez sans trop de mal à tirer le meilleur parti de n'importe quelle situation.
5: Balance, votre sens des contacts fera merveille. Si vous avez l'intention d'étendre vos activités, eh bien vous saurez vanter vos talents.
4: Scorpion, la planète Neptune vous forcera cette fois à vous concentrer presque exclusivement sur la poursuite de vos objectifs professionnels.
5: Les Sagittaires, côté travail dans l'ensemble, vous n'aurez pas à fournir d'efforts titanesques pour obtenir de très bons résultats.
4: Capricorne, sous les influx de cette configuration planétaire dans votre ciel astral, les émotions seront au centre de la journée.
5: Verseau, si vous avez mis beaucoup de vous-même dans un travail de création ou toute autre entreprise, eh bien vous commencerez à récolter leurs fruits.
4: Enfin poisson, cette journée sera très positive si vous vous êtes donné du mal et avez su prendre la bonne direction dans le cadre de votre vie professionnelle. Bonne journée à tous, à demain. Demain nous fêterons Romuald.
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2: Bonjour à tous. La boulette, le rectorat de l'Académie de Besançon révèle que 22 élèves d'un lycée byzantin ont planché hier sur le mauvais sujet de l'épreuve d'histoire géo, géopolitique et sciences politiques. Malgré cette erreur de distribution, ils n'auront pas à repasser l'épreuve. Leurs copies vont faire l'objet d'une correction unique et isolée, sans répartition auprès de multiples correcteurs. Une dizaine de plaintes déposées par des élèves et enseignants de Mourmelon-le-Grand après des signalements de deepfake visant des collégiennes scolarisées Henri Guillaumet. Plusieurs élèves se montrent choqués et expriment leur soutien aux adolescentes. D'autres signalements concernent également la diffusion électronique de contenu personnel susceptible de porter atteinte à la vie privée des enseignants. L'association Médecins Solidaires lance son appel du 18 juin à la mobilisation générale contre les déserts médicaux. Créée en 2022, Médecins Solidaires invite tous les généralistes volontaires à consacrer une semaine par an aux territoires ruraux ayant perdu tout accès aux soins. Quand un territoire perd un médecin, 52 se mobilisent pour assurer une présence toute l'année dans un centre de santé. Il existe ainsi 14 centres à travers toute la France. Prudence, si vous devez avaler des médicaments en cette période de forte chaleur, l'Agence nationale de sécurité du médicament met en garde contre certains produits qui peuvent aggraver les effets sur l'organisme. Des températures élevées comme la déshydratation, c'est le cas des diurétiques, des laxatifs et pour une partie des anti-épileptiques. Un exemple à suivre, depuis les fortes chaleurs du mois de mai, les chiens sont désormais acceptés dans l'Intermarché de Mirecourt dans les Vosges. Les habitués peuvent faire leurs courses avec leur animal de compagnie dans le chariot. Une première pour cette enseigne. J-Lo annonce la sortie d'un nouveau single la semaine prochaine. Son petit nom, Everything Fine. Tout va bien en français. Une collaboration avec le DJ brésilien Alok. Vous avez d'ailleurs un petit teaser sur les réseaux sociaux pour vous faire une petite idée sur ce nouvel opus. Voilà, c'est la fin de ce flash. Merci de l'avoir suivi. Je vous souhaite une excellente journée en notre compagnie.

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1: Fête de la musique à Oudon avec la Grange, c'est samedi 20 juin à partir de 19h. Concert de reprise d'hier et d'aujourd'hui au Chapeau, la Petite Flemme. C'est organisé par l'association culturelle du village de Oudon. C'est face à la mairie. Alors rendez-vous samedi 20 juin à partir de 19h jusqu'à tard dans la nuit pour faire la fête de la musique. Les renseignements se prennent au 06 10 16 84 36. Alors rendez-vous à Oudon samedi 20 juin. Fête de la musique dimanche 21 juin, c'est à Dornecy, place du Champ de Foire. Ce sera à partir de 16h avec le groupe notamment Miroir Jazz et Swing. Trio Jean-Claude Trigent poursuivra vers 17h15 et Feeling Good vers 18h30. Et c'est à partir de 19h45 que vous pourrez retrouver le groupe Cucumbers. Alors venez nombreux faire la fête de la musique dimanche 21 juin à Dornecy sur la place du Champ de Foire. Buvette, petite restauration, frites, planches, crêpes, gaufres vous sera proposé par Dornecy en fête. Pour tout renseignement, vous pouvez contacter le 06 84 36 61 99 ou encore le 07 48 77 87 79. Le Club des Roches à Surgi vous propose une visite du château de Ancilfranc dimanche 21 juin. Départ de Clamcy 8h15, 9h45 arrivé au château de Ancilfranc. 12h30, 14h rendez-vous au restaurant Le Bar du Château. À 15h, visite du musée Vinéa Passion Chablis. Musée, petit train touristique, dégustation, boutique. Retour donc à Clamcy à partir de 18h. Tarif pour les adhérents 49€, non adhérents 59€. Pour vous inscrire, contactez au plus vite Annie au 06 50 91 92 81 ou Chantal au 06 31 26 38 18. Randonnée solidaire pour le Téléthon, c'est dimanche 28 juin. Départ à 9h au terrain de foot de Crin. C'est organisé par Coulanges en fête. Parcours d'environ 10 km, ouvert à tous. Croissant et pot de l'amitié offert. Alors tous unis pour la bonne cause, venez participer à cette randonnée solidaire en faveur du Téléthon. Dimanche 28 juin, c'est départ à 9h sur le terrain de foot de Crin. La participation est libre, dont pour le Téléthon, bien sûr, vous sera proposé et c'est organisé par Coulanges en fête. Pour les inscriptions, vous pouvez contacter le 06 10 86 73 34. Randonnée pédestre dimanche 21 juin, c'est organisé par le comité des fêtes du Oigne. Départ dès 9h, place de l'église. Quelques douceurs à partager avant et pendant l'effort. Pensez à apporter votre verre. Tarif 4€. Votre pique-nique tiré du sac sera acheminé par nos soins. Les personnes ne marchant pas peuvent bien sûr nous retrouver avec leur repas. Après la pause déjeuner, possibilité de rapatriement au point de départ. La randonnée pédestre est d'environ 18 km. Pour tout renseignement, vous pouvez contacter le 06 02 26 21 93 ou encore le 06 21 29 12 37. Alors on vous attend nombreux pour cette randonnée pédestre dimanche 21 juin, départ 9h, place de l'église du Oigne. Brocante de Menoux, c'est samedi 20 juin dans les jardins du presbytère. Rendez-vous donc samedi 20 juin, c'est à partir de 6h30, emplacement exposant gratuit jusqu'à 5 mètres linéaires, 1€ le mètre supplémentaire, restauration et buvette sur place. Renseignements en téléphonant au 03 86 39 81 94. Brocante de Menoux, c'est samedi 20 juin tout au long de la journée dans les jardins du presbytère. Vite creux. Grenier, c'est à Tegny. Le rendez-vous est donné dimanche 21 juin de 6h à 18h, réservé aux particuliers. Ouverture pour les exposants à partir de 6h. Jeu Pèse ta valise, 1 euro. Magicien Félicien Delon, tout au long de la journée. Alors vous pouvez bien sûr vous renseigner, vous inscrire auprès du foyer rural de Tegny en téléphonant 06 81 82 95 48. Emplacement gratuit, restauration et buvette sur place. Alors venez nombreux, c'est dimanche 21 juin tout au long de la journée, vide-grenier à Tegny. Septième jeu intervillage, foire artisanale et gastronomique, c'est bien sûr à Coulanges-sur-Yonne. C'est samedi 20 juin et c'est organisé par Couleur de Bourgogne. Durant la journée, un animateur présentera les épreuves, les associations présentes, les nombreux exposants qui seront présents donc tout au long de la journée et fera bien sûr participer le public avec des questions gagnantes et les tirages de tombola avec de nombreux l'eau à la clé. Dès 9h, inscription des équipes. Alors notez que l'association Couleur de Bourgogne organise comme chaque année les Jeux Intervillages. Cette année, c'est la 7e à Coulanges-sur-Yonne. Donc toute personne souhaitant participer à la constitution d'équipe, entre 6 et 8 personnes, représentant son village, son association ou sa famille, peut contacter le 06 11 89 61 12. Donc 9h, inscription des équipes, 10h, cérémonie d'ouverture avec présentation bien sûr des équipes et début des nombreuses épreuves. À 12h30, pause déjeuner, il y aura bien sûr tout ce qu'il faut sur place, buvette, restauration avec food truck, panini, paella et bien sûr crêperie de la guinguette de Coulanges-sur-Yonne. 13h30, reprise des épreuves. 18h30, cérémonie de clôture. 19h, remise des coupes. Notez que donc tout au long de la journée de ces épreuves, il y aura de nombreux exposants, mais aussi structures gonflables avec Jumper Air Animation, promenade à poney avec les écuries de la Croix des Bois et donc une animation tout au long de la journée. Alors n'hésitez pas, venez nombreux à ces jeux intervillages, foire artisanale et gastronomique. C'est la 7e, c'est organisé par Couleur de Bourgogne. Le rendez-vous est donné tout au long de la journée du samedi 20 juin et c'est bien sûr à Coulanges-sur-Yonne. On vous attend nombreux. Vide-grenier à Billy-sur-Oisy, c'est dimanche 21 juin. 3 mètres gratuits, 1 euro, le mètre supplémentaire, ouvert aux exposants à partir de 7 heures. Renseignements et inscriptions auprès du secrétariat de la mairie 03 86 24 98 04 ou le 07 88 71 75 87. Buvette et restauration sur place. Alors venez nombreux au vide-grenier de Billy-sur-Oisy. C'est tout au long de la journée du dimanche 21 juin. Le motoclub Varzy-Charlet organise une balade en moto samedi 20 juin, départ 9h30, rendez-vous à la salle des fêtes de Corvel-l'Orgueilleux, le midi sur réservation, café, croissant, repas pour 15 euros, dégustation de pouilly également, à consommer toujours avec modération, et le soir, restauration sur place, buvette, deux concerts et feux d'artifice, c'est ouvert à tous, donc on vous attend bien sûr nombreux. Les concerts du soir, vous pourrez retrouver dès 20h Black Day, le feu d'artifice à partir de 22h à peu près et on enchaînera à partir de 22h30 jusqu'à tard dans la nuit avec le groupe Les Manchots. Pour tout renseignement, vous pouvez bien sûr contacter le 06 40 30 11 30 ou encore le 06 77 50 01 38. Vous pouvez également demander des renseignements par mail à mcvarzycharlet@gmail.com. L'association Lumière de Druy-les-Belles-Fontaines lance un appel au soutien pour le projet Belfortair, une coopérative citoyenne en cours de création à Druy-les-Belles-Fontaines. L'objectif, acquérir une ancienne ferme d'un peu plus de 2 hectares afin d'y développer une activité agricole biologique et nourricière, un gîte écologique ainsi que des activités collectives ouvertes à tous. Déjà soutenu par de nombreux habitants et partenaires, le projet doit finaliser son financement dans les prochains jours pour faire un un don, devenir sociétaire ou obtenir plus d'informations, rendez-vous sur la page de l'association Lumière de Druy ou contactez les porteurs du projet. Pour en savoir plus, pour rejoindre l'équipe ou pour apporter votre soutien, contactez lumièrededruy@zaclis.fr ou belforterre@proton.mi. Représentation théâtrale par la troupe Les Clémentines sous la direction de Xavier Clément. Entrée gratuite, votre prochain rendez-vous est le samedi 20 juin à 18h à Druy-les-Belles-Fontaines à la salle polyvalente. Le dimanche 21 juin, rendez-vous à 20h à Thury à la salle des fêtes. Ainsi que vendredi 26 juin, 20h à Étais-la-Sauvin à la salle des fêtes. D'autres rendez-vous bien sûr sont prévus, notamment à Rix, à Coulonges-sur-Yonne, à Menoux, à Billy-sur-Oisille. Vous aurez tous les renseignements sur votre antenne Flotteur FM. Alors venez nombreux pour cette première représentation théâtrale par la troupe Les Clémentines sous la direction de Xavier Clément. Premier rendez-vous samedi 20 juin, 18h, Druy-les-Belles-Fontaines à la salle polyvalente. Envie d'un week-end de musique, d'art et de poésie, du vendredi 26 au dimanche 28 juin, le Moulin Lyrique vous ouvre son portail au 16 route de la Forêt à Metz-le-Comte. Un rendez-vous entre tradition et modernité, entre patrimoine local et culturel universel, inscrit dans le cadre du Printemps des Poètes. Pour ce dernier week-end de juin, profitez de toute une série d'événements culturels gratuits. Samedi soir, un buffet vous est proposé sur réservation. Dimanche matin, place aux enfants, chant, danse, lecture, dessin avec lettres de Mon Moulin Lyrique. En écho au thème Tours et détours, des journées du patrimoine de pays, une quinzaine d'artistes vous invitent à un tour du monde en 48 heures sans quitter la Nièvre. Le Moulin Lyrique, ça mérite le détour, alors venez nombreux, c'est du vendredi 26 au dimanche 28 juin. Le Moulin Lyrique vous ouvre son portail, 16 route de la Forêt à Metz-le-Comte. Informations et inscriptions, téléphonons au 06 84 98 83 42 ou par mail à lemoulinlyrique@gmail.com. Troisième repas champêtre de la Société de chasse des bois de Dornecy. Rendez-vous dimanche 28 juin à partir de 12h. C'est au champ de foire de Dornecy. Menu à 22€ avec deux entrées. Piémontaise, salade de pâtes et trou normand. Cochon de lait à la broche, fromage, dessert. Menu enfant à 10€. Buffet et buvette, animations diverses. Réservation en téléphonant au 06 75 32 69 08 ou encore au 06 35 52 40 11. Alors venez nombreux participer à ce troisième repas champêtre de la Société de chasse des bois de Dornecy, dimanche 28 juin à partir de 12h au champ de foire de Dornecy. L'association Le Chevalet vous invite à découvrir une belle exposition de peinture et poterie au lavoir des Jeux de Clamecy. C'est jusqu'au 30 juin. C'est ouvert entre 9h, 12h, 14h, 18h. L'entrée est gratuite. Alors venez découvrir les œuvres des artistes de l'association dans ce cadre unique au lavoir des Jeux de Clamecy. Céramique, tableaux, pièces uniques. Il y en aura pour tous les goûts. C'est une exposition à ne pas manquer.
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3: L'horoscope. Bonjour à tous, c'est l'heure de votre horoscope, nous fêtons Léonce. Les planètes seront-elles d'un grand soutien aujourd'hui?
4: Eh bien oui, les béliers, pour la plupart d'entre vous, c'est la grande forme.
3: Taureau, vous êtes aux petits soins pour vos proches et amis, et vous savez parfaitement comment leur faire plaisir.
4: Gémeaux, voici une journée rêvée pour renouer de vieilles amitiés, élargir votre cercle de personnes de confiance.
3: Cancer, vous avez intérêt à vous investir dans un travail d'équipe plutôt que dans une action indépendante.
4: Au travail. Les lions, au lieu de vous laisser envahir, essayez plutôt de modifier votre organisation ou de déléguer certaines tâches.
3: Vierge, vous arriverez sans trop de mal à tirer le meilleur parti de n'importe quelle situation.
4: Balance, votre sens des contacts fera merveille. Si vous avez l'intention d'étendre vos activités, eh bien vous saurez vanter vos talents.
3: Scorpion, la planète Neptune vous forcera cette fois à vous concentrer presque exclusivement sur la poursuite de vos objectifs professionnels.
4: Les Sagittaire, côté travail dans l'ensemble, vous n'aurez pas à fournir d'efforts titanesques pour obtenir de très bons résultats.
3: Capricorne, sous les influx de cette configuration planétaire dans votre ciel astral, les émotions seront au centre de la journée.
4: Verseau, si vous avez mis beaucoup de vous-même dans un travail de création ou toute autre entreprise, eh bien vous commencerez à récolter leurs fruits.
3: Enfin Poisson, cette journée sera très positive si vous vous êtes donné du mal et avez su prendre la bonne direction dans le cadre de votre vie professionnelle. Bonne journée à tous, à demain. Demain nous fêterons Romuald.
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0: Votre émission Écho de la mode sur Flutter FM avec bien sûr Virginie. Bonjour Virginie.
1: Bonjour Karine, bonjour à tous.
0: Alors une nouvelle émission spéciale entre guillemets, hein, homme, puisque c'est la fête des papas bientôt, hein. Ça approche là.
1: Oui, oui, c'est un flash express hein, pour ça. Hein.
0: Oui,
1: express.
0: Bah oui.
1: Ça, parce qu'on sait que là, c'est très très proche.
0: Il reste, là.
1: C'est dimanche. Hein.
0: Quelques jours, quoi.
1: Quelques jours. Donc,
0: on saisit maintenant.
1: Ouais, on va essayer de fêter la fête des papas, des beaux papas, des papounets, des papinous. Enfin, j'en passe, c'est des meilleurs, bien
0: vrai.
1: Sûr. Surtout les meilleurs.
0: Voilà.
1: Alors, à ton avis, qu'est-ce qu'on peut lui trouver et lui faire porter sans qu'il grogne trop?
0: On a toujours cette question, hein, qu'est-ce qu'on pourrait offrir à papa?
1: Voilà. Ouais. Alors moi, je me suis creusé un petit peu la tête.
0: Ah,
1: hein.
0: Bravo.
1: Ouais, pour vous, hein.
0: Ah,
1: rien que pour vous.
0: Les... Non, mais c'est bien d'avoir des idées comme ça, c'est bien.
1: Oui, puis pour changer un petit peu son homme à la maison, ça peut être intéressant. Hein.
0: Tout à fait.
1: Alors, moi, j'ai commencé à me dire, pour qu'il soit un peu élégant au naturel, même quand il explique comment tondre une pelouse, hein, il peut être élégant.
0: C'est vrai, j'avoue.
1: On peut lui mettre une chemise en lin. Vous allez me dire, ça froisse. Non, c'est naturel, c'est chouette. Et les hommes sont très très bien dedans. Moi, j'ai des hommes qui ne cherchent maintenant plus que des chemises en lin pour l'été.
0: Et quand il fait chaud, c'est vrai que c'est l'idéal.
1: Ouais.
0: Hein.
1: Ah ouais, ouais, c'est vraiment super. Et puis, il respire dedans.
0: Ça va à tout le monde.
1: Ça va à tout le monde.
0: Toute morphologie, c'est
1: oui, parce que c'est quand même quelque chose d'assez classique. C'est souvent uni. Il y a des imprimés, mais très légers, mais vraiment très très légers. Ça peut être des petites lignes.
0: Non, ça peut être classe en fait. Hein.
1: Et c'est très classe avec un beau pantalon. C'est très très classe. Donc pensez-y. Hein. Déjà la chemise en lin. Et puis parce qu'il y a une vie entre le t-shirt troué et le costume de mariage, il y a le polo chic.
0: Oui.
1: Hein, et, ou pas chic, mais le polo.
0: Le polo.
1: Le polo, c'est à marier avec les shorts, marier avec un jean, marier avec un beau pantalon. Sincèrement, un beau polo dans l'armoire, ça vous change un homme. Plus que le t-shirt, on est bien d'accord.
0: On est d'accord.
1: Après, il y a toujours des petits t-shirts avec des imprimés rigolos, machin. Mais si on veut changer son homme, c'est l'occasion ou jamais, c'est la fête des pères.
0: Voilà.
1: Hein. On peut remplacer le petit Bermuda bien coupé, celui qui porte, vous savez, depuis seulement 12 ans. Donc, n'hésitez pas. Hein. On a des couleurs, on a des formes sympas, plus ou moins longs. C'est pareil. Hein. Il y a toujours le Bermuda qu'il aime bien, mais il est un peu taché, il est un petit peu vieillot. Ben, allez, hop, il le remettra pour travailler ou pour aller faire du jardin et on lui achète un beau Bermuda. On peut aussi coupler le Bermuda avec le polo ou la chemise.
0: Ou la chemise, on l'a. Oui, oui, tout à fait.
1: Alors, on a aussi la petite ceinture en cuir ou la ceinture automatique. Alors, moi, les hommes, ils en raffolent, la ceinture automatique.
0: C'est top, donc, ça. Hein, je ne connaissais pas, mais depuis longtemps, en tout cas. Mais
1: c'est chouette.
0: C'est top.
1: Hein. C'est bien. Donc, le pantalon de papa, il mérite mieux que de descendre tous les quatre matins. En plus, quand même, ce n'est pas très esthétique, surtout de dos. Donc, n'hésitez pas. Une belle ceinture en cuir, ça fait toujours plaisir. Alors, lui, je ne sais pas, mais vous, ça vous fera plaisir.
0: Voilà. Hein. Il faut se faire plaisir aussi.
1: Mais il faut se faire plaisir. Hein. Il faut se faire plaisir. Le meilleur cadeau, c'est celui qui nous fait plaisir.
0: C'est vrai.
1: Donc, on pense aussi aux chaussettes fantaisie. On en a déjà parlé.
0: Oui.
1: Hein. Alors oui, encore des chaussettes, ok. Mais il y a vraiment des chaussettes qu'on peut montrer. J'insiste là-dessus parce que c'est vraiment sympa. Et le regard des autres change aussi quand on a quelque chose d'un peu original. Hein. Bon, et puis ça reste quand même plutôt cool. Hein. Il y a des petites un peu humoristiques, mais des imprimés ou les classiques.
0: C'est sympa.
1: Ouais, ouais. Et puis, au départ, ils disent, oh, des chaussettes. Ouais, mais ils les mettent bien, hein.
0: Oui, oui, parce que c'est quand même des chaussettes, attention, confortables, hein, on parle pas de...
1: Oui, c'est la chaussette confortable avec le petit packaging sympa, enfin voilà, donc vous avez les waist-off ou les blasts, elles sont très bien. Et puis, pour le papa moderne, on peut mettre la petite surchemise d'été légère pour les soirées d'été, où il peut avoir l'air décontracté. Et après avoir vérifié 3 fois la météo, bien sûr. Il y a aussi le pantalon chino. Alors, le pantalon chino, c'est aussi un incontournable de l'armoire. Hein. Souvent, il y a des hommes qui ne pensent que des jeans ou alors des pantalons de ville. Il y a le chino qui est un beau compromis. Et c'est assez élégant pour le restaurant. Il est assez confortable aussi pour la sieste. Donc, c'est un combo gagnant pour eux. Hein. Donc, n'hésitez pas. Le chino, pensez-y. Il y a des couleurs sympas. Il y a du classique, mais il y a des couleurs sympas.
0: Alors, c'est quoi chino, du coup?
1: C'est le pantalon coupe droite, légèrement serrée, très confortable, il y a de l'élastane.
0: D'accord.
1: C'est une coupe jean, mais de couleur.
0: Ah, ok.
1: Et vraiment, d'accord, trop bien.
0: Bon.
1: Et puis autrement, vous avez aussi la petite casquette tendance ou le chapeau type Borsalino.
0: Oui.
1: Hein, donc là, il y a la protection solaire incluse, donc ça peut être pas mal pour ceux qui n'aiment pas avoir des lunettes de soleil sur les yeux.
0: Faut penser pêcheurs, voilà,
1: ouais,
0: ça
1: voilà,
0: peut être sympa.
1: Pêcheurs, des hommes qui, pour les vacances, aiment bien se promener
0: ouais,
1: dans
0: voilà,
1: le sud. Ben, voilà. Donc voilà, donc, je vous ai fait un petit topo. Après, vous avez effectivement aussi les petites pochettes, les petits portefeuilles,
0: oui,
1: toutes ces petites
0: tous
1: choses,
0: les petits accessoires,
1: qu'on
0: peut retrouver au magasin.
1: Ouais. Ouais. Pensez aussi pochette, parce que nous, les femmes, on a tendance à avoir le sac à main qui supporte beaucoup les affaires des hommes.
0: Oui,
1: donc si vous en avez marre, eh ben, vous lui offrez une petite pochette.
0: C'est vrai, ça c'est le côté pratique.
1: Ouais, puis au moins il aura son bordel à lui.
0: Chacun son bordel.
1: Donc voilà un petit peu les idées pour le meilleur papa du monde ou au moins celui du salon. Des cadeaux donc qu'il portera vraiment. Mm-hmm. C'est pour les papas qui méritent un peu mieux que des outils, enfin
0: oui,
1: parfois. Et il restera toujours élégant, confortable et c'est sans mode d'emploi. Donc n'hésitez pas, vous passez en boutique, on vous trouvera toujours le petit cadeau sympa qui lui fera plaisir ou au moins qui vous fera plaisir.
0: Voilà, donc boutique chez Loom. Rue de la Monnaie, rue piétonne,
1: oui,
0: hein, ouais, à Clamecy.
1: Exactement.
0: Voilà, vous entrez, vous regardez. Il y a du choix, de la couleur. Enfin voilà, il y en a pour tous les goûts, tous les prix.
1: Oui, donc, et Laetitia se fera un plaisir de vous conseiller.
0: Oui.
1: N'hésitez pas, parce que même si vous ne connaissez pas la taille correctement, on a des retours, il n'y a,
0: oui,
1: a pas de souci. On peut même prêter les vêtements si vraiment
0: local,
1: l'homme...
0: dans votre boutique. Ouais.
1: Oui.
0: D'échanger,
1: oui,
0: d'essayer.
1: On peut échanger. Si
0: voilà,
1: ça ne plaît pas du tout, on échange après. Enfin, voilà. Tout est possible.
0: Alors, pensez au papa, en tout cas.
1: Allez, bonne fête à tous les papas.

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3: Bonjour chères auditrices, chers auditeurs.
4: Bonjour Julie.
3: Bonjour.
5: Bonjour.
3: Bonjour Karine.
6: Bonjour à tous.
3: Alors aujourd'hui, je vous donne une recette courte.
6: Ah, bon bah voilà, on est dans les recettes cette semaine, très simple, très courte. Mais c'est bien pour quand on n'a pas le temps. Hop, hop, hop.
3: Ah
6: voilà.
3: Non.
6: Notez bien, alors attention, parce que ça va aller très vite.
3: Oui. Comme elle est très courte.
6: Voilà, c'est ça. On suit, on suit.
3: Alors je vous propose un rôti de veau au miel. Cette recette est pour 4 personnes. La préparation 10 minutes et la cuisson 1h25.
6: Alors, c'est précis, hein.
3: Les ingrédients, un rôti de veau, à peu près 1,2 kg, un os de veau, un os à moelle, 2 oignons, le jus d'un citron, une branche de céleri, une gousse d'ail, 2 branches de thym, une feuille de laurier, 100 g de miel, 10 cl de vin blanc, 5 cl d'huile d'olive ou une autre huile, sel et poivre. Alors vous allez saler et poivrer le rôti. Dans une cocotte avec l'huile, faites le rissoler sur toutes ses faces. Pelez et hachez les oignons et l'ail. Puis mettez-les avec l'eau sur la viande et laissez cuire 20 minutes environ à feu moyen. Vous pressez le citron, puis mélangez le jus, le vin et le miel. Rincez le thym et le céleri. Versez les liquides, les herbes et le laurier dans la cocotte. Laissez mijoter au moins une heure. Vérifiez la cuisson et prolongez si nécessaire. En principe, il faut quand même un petit peu plus d'une heure, hein,
6: oui,
3: pour
6: oui.
3: que ça soit vraiment
5: oui, que ça soit bien cuit.
3: Vraiment bien cuit. Alors, cette recette, vous pouvez la servir avec une poêlée de carottes nouvelles avec des navets.
6: Mmh. Hein, oui,
3: c'est
6: oui.
3: très bien. Ou alors une bonne purée de pommes de terre.
6: Aussi, oui, c'est vrai.
3: C'est bon aussi. Ou, ça va te plaire, Julie, des tagliatelles.
5: Ah oui.
6: Ah oui, je pense qu'elle va
5: ouais,
6: préférer.
5: Ouais.
3: Les tagliatelles avec la sauce, c'est très bon,
6: c'est
3: ça
6: très,
3: se marie
6: ça,
3: bien.
6: Ça se marie bien.
3: Ça se marie
6: c'est
3: bien.
6: Vrai, c'est vrai.
3: Hein
5: oui,
6: bah, c'est bon, hein, la cuisine
5: ça
6: avec un peu de miel. Hein. Moi, j'aime bien hein, cuisiner avec le miel. Ça donne
3: oui.
6: vraiment un petit goût.
3: Avec
6: bon.
3: Le miel, oui. Et oui, ce qui est bien aussi avec cette recette, c'est des endives braisées.
6: Ah oui, c'est bon.
3: Bien,
6: oui,
3: voilà bien. Pour ces petits conseils.
6: Bon, on a faim maintenant. C'est bon.
3: demain, ça sera Julie qui vous parlera de cerises.
6: Ah bah oui, c'est vrai.
3: Hein
6: oui, oui.
3: On continue nos cerises.
6: Petit dessert cerise.
3: Voilà, on va en profiter un petit peu. C'est tellement bon la cerise.
5: Oui,
6: c'est vrai.
5: C'est vrai.
6: Hein
3: on va vous souhaiter un bon appétit et à demain.
6: Un bon appétit.
5: À demain.
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2: Bonjour à tous. Les États-Unis et l'Iran ont signé le protocole d'accord conclu le week-end dernier pour mettre fin à la guerre au Moyen-Orient sans attendre la cérémonie initialement prévue en Suisse demain. Donald Trump a déposé sa signature lors d'un dîner d'État organisé hier soir à Versailles. À l'issue du G7 organisé à Évian, Emmanuel Macron a qualifié le sommet de succès. Ce G7 a notamment permis une remobilisation en faveur de l'Ukraine. Ça se traduit par plus de pression sur la Russie avec un renforcement des sanctions. Croissance de 0,7%, pouvoir d'achat en baisse, chômage en hausse. L'INSEE a présenté hier des perspectives de croissance en France pour le trimestre en cours et pour l'année, tout en notant que les ménages apparaissent comme les principales victimes de la conjoncture actuelle. Symbole des Jeux de Paris en 2024, la vasque olympique reprendra place dans le jardin des Tuileries du 21 juin au 14 septembre et va s'envoler dans le ciel parisien à la tombée de la nuit. Vinicius Junior, Kylian Mbappé, Erling Haaland, Lionel Messi, depuis le coup d'envoi de la Coupe du Monde 2026 aux États-Unis, au Canada et au Mexique, eh bien les stars répondent présentes sur les pelouses d'Amérique du Nord, mais ça n'a pas été le cas de Cristiano Ronaldo, fantomatique à l'occasion de l'entrée en lice du Portugal face à la République démocratique du Congo hier, au stadium de Houston, tenu en échec par les Léopards, un but partout. Les Portugais ont affiché un visage bien terne, à l'image de leur capitaine de 41 ans, face à des Congolais en jambes solides défensivement et qui auraient même pu l'emporter avec un peu plus de réussite avant d'affronter l'Ouzbékistan et la Colombie dans le groupe K. La CLSAO est carrément dans le doute. Elle était sur la scène du Stade de France le week-end dernier avec David Guetta. J-Lo annonce la sortie d'un nouveau single la semaine prochaine, Everything Fine, Tout va bien en français, une collab avec le DJ brésilien Alok. Vous avez un petit teaser sur les réseaux sociaux.
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2: Bonjour à tous. Hormuz, pétrole, Liban et fonds de reconstruction. Le gouvernement suisse avait initialement annoncé qu'une cérémonie de signature aurait lieu demain dans un hôtel de luxe. Finalement, les présidents américains et iraniens ont signé chacun à distance hier soir l'accord mettant fin à la guerre au Moyen-Orient. Le Conseil d'État balaye le recours de Salah Abdeslam pour lever son isolement. Le terroriste des attentats du 13 novembre, seul membre encore en vie du commando meurtrier, a vu son pourvoi en cassation écarté par le Conseil d'État. Il réclamait un assouplissement de ses conditions de détention, fin de l'isolement, accès aux unités de vie familiale, suppression des fouilles intégrales. Benoît Candel, adjoint au sport d'Éric Ciotti, auditionné à Marseille après la série de perquisitions conduite à Nice mardi. Les juges semblent avoir prévu d'entendre une série de témoins dans le cadre de leur enquête sur la sécurisation du 14 juillet 2016. Benoît Candel a ouvert le bal hier matin. Météo France place ce midi, de nombreux départements vigilance orange canicule. La journée d'hier a été marquée par des températures supérieures à 37 degrés dans le sud. Une vigilance rouge pourrait être activée à partir de dimanche au pic de la vague de chaleur. À contre-courant, alors que plusieurs maires du sud de l'Hexagone veulent réguler les croisières comme Cannes ou Marseille, Alexandra Masson veut en avoir davantage à Menton. La maire de la cité du Citron veut même doubler le nombre d'escales par an, passer d'une dizaine à une vingtaine. Il faut se projeter, on a des infos sur le prochain Disney de Noël, son nom, Billy à la croisée des mondes, l'affiche est à voir sur les réseaux sociaux, et puis le pitch, l'histoire d'un ado rebelle qui se découvre des pouvoirs magiques avant de se lancer dans un voyage carrément palpitant. La bande-annonce est disponible, sortie prévue le 25 novembre dans nos cinémas. Voilà, c'est la fin de ce flash, merci de l'avoir suivi.

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1: Fête de la musique à Oudon avec la Grange, c'est samedi 20 juin à partir de 19h. Concert de reprise d'hier et d'aujourd'hui au Chapeau, la Petite Flemme. C'est organisé par l'association culturelle du village de Oudon, cette fois à la mairie. Alors rendez-vous samedi 20 juin à partir de 19h jusqu'à tard dans la nuit pour faire la fête de la musique. Les renseignements se prennent au 06 10 16 84 36. Alors rendez-vous à Oudon samedi 20 juin. Fête de la musique dimanche 21 juin, c'est à Dornecy, place du Champ de Foire. Ce sera à partir de 16h avec le groupe notamment Miroir Jazz et Swing. Trio Jean-Claude Trigeon poursuivra vers 17h15 et Feeling Good vers 18h30. Et c'est à partir de 19h45 que vous pourrez retrouver le groupe Cucumbers. Alors venez nombreux faire la fête de la musique dimanche 21 juin à Dornecy sur la place du Champ de Foire. Buvette, petite restauration, frites, planches, crêpes, gaufres vous sera proposé par Dornecy en fait. Pour tout renseignement, vous pouvez contacter le 06 84 36 61 99 ou encore le 07 48 77 87 79. Le Club des Roches à Surgy vous propose une visite du château de Ancy-le-Franc dimanche 21 juin. Départ de Clamcy 8h15, 9h45 arrivée au château de Ancy-le-Franc. 12h30, 14h, rendez-vous au restaurant Le Bar du Château. À 15h, visite du musée Vinéa Passion Chablis. Musée, petit train touristique, dégustation, boutique. Retour donc à Clamcy à partir de 18h. Tarif pour les adhérents 49 euros. Non adhérents 59 euros. Pour vous inscrire, contactez au plus vite Annie au 06 50 91 92.

0: 12 81 ou Chantal au 06 31 26 38 18. Randonnée solidaire pour le Téléthon, c'est dimanche 28 juin. Départ à 9h au terrain de foot de Crin. C'est organisé par Coulanges en Fête. Parcours d'environ 10 km, ouvert à tous. Croissants et pots de l'amitié offerts. Alors tous unis pour la bonne cause, venez participer à cette randonnée solidaire en faveur du Téléthon. Dimanche 28 juin, c'est départ à 9h sur le terrain de foot de Crin. La participation est libre, donc pour le Téléthon, bien sûr, vous sera proposé et c'est organisé par Coulanges en Fête. Pour les inscriptions, vous pouvez contacter le 06 10 86 73 34. Randonnée pédestre dimanche 21 juin, c'est organisé par le comité des fêtes du Oigne. Départ dès 9h, place de l'église. Quelques douceurs à partager avant et pendant l'effort. Pensez à apporter votre verre. Tarif 4 euros. Votre pique-nique tiré du sac sera acheminé par nos soins. Les personnes ne marchant pas peuvent bien sûr nous retrouver avec leur repas. Après la pause déjeuner, possibilité de rapatriement au point de départ. La randonnée pédestre est d'environ 18 km. Pour tout renseignement, vous pouvez contacter le 06 02 26 21 93 ou encore le 06 21 29 12 37. Alors on vous attend nombreux pour cette randonnée pédestre dimanche 21 juin, départ 9h, place de l'église du Oigne. Brocante de Menou, c'est samedi 20 juin dans les jardins du presbytère. Rendez-vous donc samedi 20 juin, c'est à partir de 6h30, emplacement exposant gratuit jusqu'à 5 mètres linéaires, 1 euro le mètre supplémentaire, restauration et buvette sur place. Renseignements en téléphonant au 03 86 39 81 94. Brocante de Menou, c'est samedi 20 juin tout au long de la journée dans les jardins du presbytère. Vide-grenier, c'est à Taigny. Le rendez-vous est donné dimanche 21 juin de 6h à 18h, réservé aux particuliers. Ouverture pour les exposants à partir de 6h. Jeu Pèse ta valise, 1 euro. Magicien Félicien Delon, tout au long de la journée. Alors vous pouvez bien sûr vous renseigner, vous inscrire auprès du foyer rural de Taigny en téléphonant 06 81 82 95 48. Emplacement gratuit, restauration et buvette sur place. Alors venez nombreux, c'est dimanche 21 juin tout au long de la journée, vide-grenier à Taigny. Septième jeu intervillage, foire artisanale et gastronomique, c'est bien sûr à Coulanges-sur-Yonne. C'est samedi 20 juin et c'est organisé par Couleurs de Bourgogne. Durant la journée, un animateur présentera les épreuves, les associations présentes, les nombreux exposants qui seront présents donc tout au long de la journée et fera bien sûr participer le public avec des questions gagnantes et les tirages de tombola avec de nombreux l'eau à la clé. Dès 9h, inscription des équipes. Alors notez que l'association Couleurs de Bourgogne organise comme chaque année les Jeux Intervillages. Cette année, c'est la 7e à Coulanges-sur-Yonne. Donc toute personne souhaitant participer à la constitution d'équipe, entre 6 et 8 personnes, représentant son village, son association ou sa famille, peut contacter le 06 11 89 61 12. Donc 9h, inscription des équipes, 10h, cérémonie d'ouverture avec présentation bien sûr des équipes et début des nombreuses épreuves. À 12h30, pause déjeuner, il y aura bien sûr tout ce qu'il faut sur place, buvette, restauration avec food truck, panini, paella et bien sûr crêperie de la guinguette de Coulanges-sur-Yonne. 13h30, reprise des épreuves. 18h30, cérémonie de clôture. 19h, remise des coupes. Notez que donc tout au long de la journée de ces épreuves, il y aura de nombreux exposants, mais aussi structures gonflables avec Jumper Air Animation, promenade à poney avec les écuries de la Croix des Bois et donc une animation tout au long de la journée. Alors n'hésitez pas, venez nombreux à ces jeux intervillages. foire artisanale et gastronomique. C'est la 7e, c'est organisé par Couleur de Bourgogne. Le rendez-vous est donné tout au long de la journée du samedi 20 juin. Et c'est bien sûr à Coulonges-sur-Yonne. On vous attend nombreux. Vide-grenier à Billy-sur-Oisy, c'est dimanche 21 juin. 3 mètres gratuits, 1 euro, le mètre supplémentaire, ouvert aux exposants à partir de 7 heures. Renseignements et inscriptions auprès du secrétariat de la mairie 03 86 24 98 04 ou le 07 88 71 75 87. Buvette et restauration sur place. Alors venez nombreux au vide-grenier de Billy-sur-Oisy. C'est tout au long de la journée du dimanche 21 juin. Le motoclub Varzy-Charlet organise une balade en moto samedi 20 juin, départ 9h30, rendez-vous à la salle des fêtes de Corvel-l'Orgueilleux, le midi sur réservation, café, croissant, repas pour 15 euros, dégustation de pouilly également, à consommer toujours avec modération, et le soir, restauration sur place, buvette, de concerts et feux d'artifice. C'est ouvert à tous, donc on vous attend bien sûr nombreux. Les concerts du soir, vous pourrez retrouver dès 20h Black Day, le feu d'artifice à partir de 22h à peu près, et on enchaînera à partir de 22h30 jusqu'à tard dans la nuit avec le groupe Les Manchots. Pour tout renseignement, vous pouvez bien sûr contacter le 06 40 30 11 30 ou encore le 06 77 50 01 38. Vous pouvez également demander des renseignements par mail à mcvarzycharlet@gmail.com. L'association Lumière de Druy-les-Belles-Fontaines lance un appel au soutien pour le projet Belfortaire, une coopérative citoyenne en cours de création à Druy-les-Belles-Fontaines. L'objectif, acquérir une ancienne ferme d'un peu plus de 2 hectares afin d'y développer une activité agricole biologique et nourricière, un gîte écologique ainsi que des activités collectives ouvertes à tous. Déjà soutenu par de nombreux habitants et partenaires, le projet doit finaliser son financement dans les prochains jours. Pour faire un don, devenir sociétaire ou obtenir plus d'informations, rendez-vous sur la page de l'association Lumière de Druy ou contactez les porteurs du projet. Pour en savoir plus, pour rejoindre l'équipe ou pour apporter votre soutien, contactez lumièrededruy@zaclis.fr ou belfortaire@proton.mi. Représentation théâtrale par la troupe Les Clémentines sous la direction de Xavier Clément. Entrée gratuite. Votre prochain rendez-vous est le samedi 20 juin à 18h à Druy-les-Belles-Fontaines à la salle polyvalente. Le dimanche 21 juin, rendez-vous à 20h à Thury à la salle des fêtes. Ainsi que vendredi 26 juin, 20h à Étais-la-Sauvin à la salle des fêtes. D'autres rendez-vous bien sûr sont prévus, notamment à Rix, à Coulonges-sur-Yonne, à Menoux, à Billy-sur-Oisy. Vous aurez tous les renseignements sur votre antenne Flotteur FM. Alors venez nombreux pour cette première représentation théâtrale par la troupe Les Clémentines sous la direction de Xavier Clément. Premier rendez-vous samedi 20 juin, 18h, Druy-les-Belles-Fontaines à la salle polyvalente. Envie d'un week-end de musique, d'art et de poésie, du vendredi 26 au dimanche 28 juin, le Moulin Lyrique vous ouvre son portail au 16 route de la Forêt à Metz-le-Comte. Un rendez-vous entre tradition et modernité, entre patrimoine local et culturel universel, inscrit dans le cadre du Printemps des Poètes. Pour ce dernier week-end de juin, profitez de toute une série d'événements culturels gratuits. Samedi soir, un buffet vous est proposé sur réservation. Dimanche matin, place aux enfants, chant, danse, lecture, dessin avec lettres de Mon Moulin Lyrique. En écho au thème Tours et détours, des journées du patrimoine de pays, une quinzaine d'artistes vous invitent à un tour du monde en 48 heures sans quitter la Nièvre. Le Moulin Lyrique, ça mérite le détour, alors venez nombreux, c'est du vendredi 26 au dimanche 28 juin. Le Moulin Lyrique vous ouvre son portail, 16 route de la Forêt à Metz-le-Comte. Informations et inscriptions en téléphonant au 06 84 98 83 42 ou par mail à lemoulinlyrique@gmail.com. troisième repas champêtre de la Société de chasse des bois de Dornecy. Rendez-vous dimanche 28 juin à partir de 12h, c'est au champ de foire de Dornecy. Menu à 22€ avec deux entrées, piémontaise, salade de pâtes et trou normand, cochon de lait à la broche, fromage, dessert. Menu enfant à 10€, buffet et buvette, animations diverses. Réservation en téléphonant 06 75 32 69 08 ou encore au 06 35 52 40 11. Alors venez nombreux participer à ce troisième repas champêtre de la Société de chasse des bois de Dornecy, dimanche 28 juin à partir de 12h au champ de foire de Dornecy. L'association Le Chevalet vous invite à découvrir une belle exposition de peinture et poterie au lavoir des Jeux de Clamecy. C'est jusqu'au 30 juin. C'est ouvert entre 9h, 12h, 14h, 18h. L'entrée est gratuite. Alors venez découvrir les œuvres des artistes de l'association dans ce cadre unique au lavoir des Jeux de Clamecy. Céramique, tableaux, pièces uniques. Il y en aura pour tous les goûts. C'est une exposition à ne pas manquer.
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1: Le journal, Philippe Fournier.
2: Bonjour à tous. Attention au coup de chauffe. Météo France place ce midi de nombreux départements en vigilance orange canicule. La journée d'hier a été marquée par des températures supérieures à 37 degrés dans le sud du pays. Une vigilance rouge pourrait être activée à partir de dimanche au pic de la vague de chaleur. Prudence si vous devez avaler des médicaments cette période de forte chaleur. L'Agence nationale de sécurité du médicament met en garde contre certains produits qui peuvent aggraver les effets sur l'organisme des températures élevés comme la déshydratation, diurétique, laxatif ou une partie des antileptiques. Plus de 210 cas importés de chikungunya, dengue et zika recensés début mai dans l'Hexagone. Jusqu'à présent, aucun cas autochtone n'a été identifié cette année. Les spécialistes sont néanmoins certains qu'il y en aura donc cet été dans l'Hexagone. Les États-Unis et l'Iran ont signé le protocole d'accord conclu le week-end dernier pour mettre fin à la guerre au Moyen-Orient sans attendre la cérémonie initialement prévue en Suisse. Demain, Donald Trump a déposé sa signature lors d'un dîner d'État organisé à Versailles. À l'issue du G7 organisé à Évian, Emmanuel Macron a qualifié le sommet de succès. Ce G7 a notamment permis une remobilisation en faveur de l'Ukraine. Ça se traduit par plus de pression sur la Russie avec un renforcement des sanctions. Croissance de 0,7%, pouvoir d'achat en baisse, chômage en hausse. L'INSEE a présenté hier des perspectives de croissance en France pour le trimestre en cours et pour l'année, tout en notant que les ménages apparaissent comme les principales victimes de la conjoncture actuelle. Députés et sénateurs ont trouvé un accord hier sur la proposition de loi destinée à enrayer l'essor de la fast fashion, dont Chine est devenue le symbole, ouvrant la voie à son adoption définitive. Stéphane Nicolas.
3: 7 députés et 7 sénateurs réunis en commission mixte paritaire sont parvenus à s'entendre sur une version du texte de la députée Horizon Anne-Cécile Violent, déposée il y a un peu plus de 2 ans. Le texte devrait concerner les grandes plateformes asiatiques, Chine et Temu, et épargner les entreprises européennes et françaises comme Zara ou Kiabi via une définition juridique de l'ultra fast fashion conditionnée par 2 critères cumulatifs, à savoir la largeur de gamme, c'est-à-dire les volumes de vêtements mis sur le marché, et l'incitation à réparer, un coefficient entre le prix du produit rapporté à ce que coûterait sa réparation. Cette rédaction a été trouvée après plus d'un an de discussion, notamment avec la Commission européenne, en vue de rendre le texte compatible avec la réglementation européenne. Il instaure un malus financier sur les produits de l'ultra fast fashion. Progressif, il pourra aller jusqu'à 50% du prix hors taxe du produit d'ici 2030 avec un maximum de 10 euros par produit.
2: Mais le texte laisse la main à l'État pour définir par décret le détail des pénalités des produits. La boulette, le rectorat de l'Académie de Besançon révèle que 22 élèves d'un lycée byzantin ont planché hier sur le mauvais sujet de l'épreuve d'histoire géo, géopolitique et sciences politiques. Malgré cette erreur de distribution, ils n'auront pas à repasser l'épreuve. Leurs copies feront l'objet d'une correction unique et isolée, sans répartition auprès de multiples correcteurs. Le foot français en deuil, l'entraîneur du stade brestois, Éric Roy, né à Nice et figure indissociable de l'OGC Nice, est décédé d'un cancer du pancréas à l'âge de 58 ans. Meilleur entraîneur de Ligue 1 en 2024, après avoir qualifié Brest pour la Ligue des Champions, il se battait contre la maladie depuis plus de 3 ans sans abandonner son banc. Menacé d'exclusion de Ligue Europa, l'OM laissé en sursis par l'UEFA mais condamné à 10 millions d'euros d'amende. Le club phocéen dispose d'une saison supplémentaire pour endiguer ses pertes financières sous peine d'être exclu des prochaines compétitions européennes. L'Angleterre confirme qu'il faut compter sur elle dans cette Coupe du Monde de football. À l'issue d'un match séduisant, les coéquipiers de Harry Kane se sont imposés face à la Croatie 4-2. Le Portugal, lui, a fait un partout face à la République démocratique du Congo hier au stadium de Houston. Voilà, c'est la fin de ce flash. Merci de l'avoir suivi.

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3: Aujourd'hui, au micro de Flotteur FM, je reçois deux infirmières de jour de l'hôpital de jour de Clamecy. Bonjour.
4: Bonjour.
3: Alors, elles vont bien sûr se présenter, puisqu'elles ont aussi des invités qui se présenteront à leur tour. Donc, qui commence ?
4: Moi, je m'appelle Marie-Odile Balleret. Je suis infirmière à l'hôpital de jour de Clamecy. Cet hôpital de jour dépend du centre hospitalier Pierre-Lot de la Charité-sur-Loire.
3: Enchantée.
4: Merci.
5: Voilà. Alors, moi, je suis Sandrine Mouzé-Velten et je suis aussi infirmière à l'hôpital de jour de Clamecy.
6: Moi, je m'appelle Hamid, j'habite à Clamecy, j'ai 47 ans.
3: Enchanté, bonjour.
7: Bonjour, je m'appelle Alain, j'ai 61 ans et je vais à l'hôpital de jour tous les jours.
8: Moi, c'est Anne-Marie. Bon, je viens à l'hôpital de jour de moins en moins souvent, mais je m'y plais toujours autant. Et ça m'a permis de faire des dessins, des choses qu'il y a longtemps que je ne faisais plus.
9: Bonjour, moi c'est Jeff, donc j'habite Clamecy. J'ai été diagnostiqué en 2021 et depuis je vais régulièrement à l'hôpital de jour de Clamecy.
3: Alors, hôpital de jour, est-ce qu'on peut dire juste en quelques mots qu'est-ce que c'est l'hôpital de jour ?
4: À l'hôpital de jour, nous proposons des médiations thérapeutiques qui répondent à des objectifs personnalisés et qui rentrent dans le projet de soins du patient.
3: Donc en fait, les patients viennent de journée ? Vous les accueillez tous les jours ?
4: Alors, pas forcément tous les jours, ça dépend aussi du parcours de soins, ça dépend. Quand c'est en début, ça peut être tous les jours, après ça peut être allégé en fonction de l'état du patient aussi.
3: Alors vous, ça fait combien de temps que vous êtes infirmière? Alors,
4: moi,
3: à l'hôpital de jour?
4: Infirmière à l'hôpital de jour, ça fait 15 ans, mais infirmière, ça fait beaucoup, beaucoup plus de temps.
3: Sandrine?
5: Moi, ça fait 14 ans et infirmière depuis un peu plus, 20 ans.
3: Et quand on dit infirmière de jour, alors c'est quoi en gros votre métier?
4: Quand on dit infirmière, qui dit infirmier dit soins.
3: Oui, c'est ça.
4: Donc on apporte des soins. Mm-hmm. Alors, ça passe par plusieurs choses, en fait. On apporte des soins, que ce soit... Alors nous, c'est basé sur des médiations thérapeutiques, mais il n'y a pas que ça. Il y a aussi plein de choses. Qui dit soins, il y a aussi piqûres.
5: Des entretiens
4: thérapeutiques.
5: Et après, il y a les soins, on est à l'écoute. On fait aussi des soins, on va dire, pratiques. Donc, injections, les traitements, administration des traitements. On assiste aux consultations avec le médecin psychiatre. Enfin voilà, on fait beaucoup de choses en tout cas.
3: Et donc vous êtes combien à l'hôpital de jour là actuellement ?
4: Nous sommes 4 infirmières.
3: D'accord. Et c'est que des infirmières du coup ?
4: C'est que des infirmières.
3: Oui, il n'y a que des infirmières.
4: Ok.
3: Alors là, vous êtes venu avec plusieurs personnes qui sont. Il y en a aussi derrière qui n'ont pas souhaité forcément parler, mais qui sont présents, donc on les salue. Donc pourquoi en fait êtes venu aujourd'hui ? De quoi vous vouliez nous parler aujourd'hui en fait ?
4: On veut parler de notre.
3: D'un projet en fait, c'est ça hein ?
4: D'un projet, oui, d'un projet d'exposition. Mm-hmm. On travaille. On va exposer plusieurs choses.
5: Non. Alors, en fait, on va exposer à partir de la semaine prochaine à la galerie de l'Office du tourisme de Clamecy.
3: Okay.
5: Donc, en fait, cette expo, elle regroupe, entre autres, trois projets qui nous tiennent à cœur.
3: Mm-hmm.
5: Donc, Marie-Odile va vous parler au moins de deux de ces trois projets.
4: Oui, on a trois projets. Donc, on participe tous les ans à Itinéraire Singulier. C'est une association reconnue pôle ressources, art, culture, santé et handicap en région Bourgogne-Franche-Comté. Chaque année, on nous propose un thème. Donc, cette année, c'était naissance, à partir duquel on crée une œuvre en commun avec tout l'hôpital du jour, tous les patients de l'hôpital du jour.
3: D'accord.
4: Et cette œuvre, elle fait l'objet d'une exposition. et on expose cette œuvre à Dijon.
3: Donc quand vous parlez d'œuvre, c'est quoi comme œuvre?
4: Alors, ça peut être plusieurs supports, en fait.
3: C'est pas une peinture, ça peut être.
5: En fait, on a un thème à la base, et après, le support, il est au choix. Donc, d'accord. Ça peut être la sculpture, la peinture, le collage.
4: Oui, voilà. En principe, on part sur. Par exemple, je vous donne une idée. Cette année, c'était le thème naissance.
3: Oui.
4: Donc, on part, on en discute avec les patients. Ça fait l'objet de 4 mois de réflexion. Hein. On part
3: oui.
4: De
3: oui, c'est pas. Ouais.
4: Non, ça se fait pas comme ça. On part du thème, d'une thématique, et puis après on crée. On la pense, on la réfléchit ensemble.
3: D'accord.
5: On met tout en commun.
4: Et on met en commun, et puis on crée quelque chose.
3: D'accord.
4: Et cette année, on a créé une œuvre. Donc, qui était des bulles, voilà, c'est parti d'une femme qui soufflait, d'une peinture, qui soufflait des bulles de savon, et puis avec toutes sortes de thématiques sur lesquelles on.
3: Et chacun, chaque patient a participé
5: chaque patient participe.
4: Mm-hmm. Ouais. Et chaque patient a fait une bulle pour lui, la représentation mm-hmm. de la naissance.
3: D'accord.
4: En mm-hmm. peinture. Mais ça peut être tellement de choses. On a une année, on a fait le dépassement, c'était une fusée.
3: Oui.
4: Voilà, c'est vaste. Hein. Les 3 qui seront exposés, ce sera l'année, on a fait le désir. Alors, c'est un miroir. Mm-hmm. Et puis l'année dernière, c'était diversité.
5: Diversité, oui.
4: Et voilà, on a regroupé, on s'est représenté tous les patients d'hôpital du jour sur un cercle autour du département de la Nièvre.
3: Donc ça fera partie de l'exposition donc, qui aura lieu à la Galerie de l'Office du Tourisme à Clamecy. Vous avez 3 thèmes différents, vous nous avez dit tout à l'heure.
4: Oui.
3: Donc là, vous avez parlé de la réalisation d'œuvres pour l'association Itinéraire à Singulier.
4: Voilà, Itinéraire à Singulier.
3: Octobre Rose aussi.
5: Alors, Octobre Rose, c'est moi.
3: Ah bon,
5: alors, Octobre Rose, comme beaucoup de personnes le savent, j'ai une passion pour la couture. Et du coup, je l'ai amené un peu à l'hôpital de jour. Et depuis 5 ans à peu près, chaque année, on participe à Octobre Rose.
3: D'accord.
5: Donc, il y a plusieurs patients qui sont là aujourd'hui qui en font partie. Et chaque année, donc, on produit... la première année, c'était des bandeaux. La deuxième année, c'était des cœurs. La troisième année, c'était des poches à redons. La quatrième année, c'était poches à redons et cœurs. Et cette année, c'est des cœurs et des sacs. Et du coup, chaque année, donc, on les remet en main propre à une représentante de la Ligue du Cancer. Donc, elle vient à l'hôpital. Elle anime un atelier pour initier à la palpation au niveau de la poitrine. Et ensuite, donc, on remet ce que les patients ont fait. Et cette année, on œuvre encore pour Octobre Rose.
3: Donc, ça fera partie également donc, de l'exposition.
5: Alors, on n'amènera pas ce qu'on a fait, puisque vu qu'on les remet à chaque fois. Donc on est en cours, on amènera peut-être un sac ou deux. Mais par contre, on mettra les articles qui sont parus dans les journaux et on mettra aussi des photos où on voit donc, les patients en train de coudre.
4: Voilà, Itinéraire Singulier aussi, c'est des œuvres éphémères. Enfin, les 3/4 du temps, elles finissent par...
3: Oui.
4: Voilà, il n'y a pas non plus autant. Donc,
3: oui.
4: On a des œuvres qui sont restées. Celles qu'on va exposer, c'est celles qui étaient en intérieur.
3: D'accord.
4: Parce qu'une année sur deux, c'est en extérieur ou en intérieur.
3: Mais alors, du coup, on peut dire que les ateliers que vous proposez, que ce soit peinture, couture, dessin, ça fait partie de la thérapie.
5: Oui, bien sûr. Oui.
3: Et chacun prend plaisir à réaliser ces choses-là. Vous pouvez en parler. C'est-à-dire ce que vous avez réalisé, par exemple.
5: Vous avez fait quoi?
6: J'ai participé à la couture. J'ai fait un sac, j'ai fait un cœur. Et ça m'a plu, oui.
5: Et vous avez participé à...
6: À Itinéris Singulier. Voilà. J'ai été à Dijon. On a fait des bulles. Et ça m'a plu aussi.
3: Et vous alors, du coup ?
9: Alors, moi j'ai eu la chance de participer plusieurs années au projet Octobre Rose ainsi qu'au projet Itinéraire Singulier. Et puis cette année, pour la première fois, donc une collaboration qui s'est faite entre le musée de Clamecy et notamment une professeure de dessin, donc c'est Frédéric. Donc à ces ateliers de dessin où on a pu réaliser des œuvres. Et donc chacune de ces activités thérapeutiques nous apporte différentes choses. Par la couture, c'est vrai qu'on on est dans la concentration, on oublie notre quotidien, on oublie beaucoup de choses. Voilà, dans le dessin, on peut exprimer des émotions. On peut, et c'est vrai que d'avoir un travail avec d'autres patients et encadré par des soignants, ça permet de parler de problématiques dont on peut difficilement parler avec, avec d'autres publics.
3: C'est positif, donc, du coup.
9: C'est très positif.
3: Et vous ?
7: Moi, j'ai participé à Itinéraire Singulier. Je suis allé à Dijon avec l'équipe. D'accord. Et c'était très bien. Une bonne journée.
3: Et vous, du coup ? Du dessin, je crois, non ?
8: Oui, avec ça. J'ai beaucoup apprécié les dessins que vous faisiez tous ensemble avec Frédéric.
3: Oui.
8: Je pense que ça sera l'objet de l'exposition. Et chacun apportera ce qu'il a ressenti.
5: Et puis à vous, ça vous a apporté quoi ?
8: Ben, ça m'a apporté une confiance en moi, développer autre chose.
3: Parce que vous disiez en début d'émission que vous aimiez dessiner avant, c'est
8: ouais,
3: ça ?
8: Avant j'aimais, mais...
3: Mais du coup, vous avez retrouvé ce plaisir ?
8: Oui, ouais. J'ai retrouvé le goût et puis on partage ensemble nos idées... Voilà, toujours le partage.
3: Oui, oui, oui, l'échange, le partage.
5: C'est bien. Médiations.
3: Chacun ressent en fait...
4: Des médiations, voilà, ouais. Thérapeutiques. Ouais. Qui dit médiation, dit médiateur, quoi, voilà. et du coup, je pensais à Madame Bonvalo, parce qu'on n'a pas trop présenté, mais Madame Bonvalo, c'est une
5: artiste... C'est le troisième.
4: Oui, c'est notre troisième projet, et puis c'est une artiste... Une artiste, pas que peinte, parce qu'elle a fait les Beaux-Arts.
3: Ah oui,
4: et elle intervient dans différentes, elle peut intervenir dans différentes structures auprès de tout public. Hein. Mm-hmm. Et du coup, elle nous a sensibilisés au monde artistique. Enfin, c'est sa vocation en fait. Et lors des séances, nous, on a utilisé différentes techniques, le fusain, la peinture, rappelez-moi tout, hein, mais le pastel, crayon, aquarelle. Les collages, l'encre de Chine, voilà. On a abordé plusieurs thèmes plutôt variés. On a pu travailler d'après des photos, s'inspirer de certains tableaux du musée, parce que comme on était dans un lieu quand même qui était plutôt sympathique, vu qu'elle fait son atelier au musée, qu'on a pu être accueillis à cet endroit-là, et ben elle nous a emmené voir des œuvres au niveau du musée, puis des fois reproduire ou partir de choses très concrètes qu'on pouvait voir, ou d'artistes qu'elle a pu nous proposer, nous présenter. Et ça, c'était très enrichissant. Même pour moi qui fais cette médiation d'expression picturale, ça m'a redonné des outils que j'utilisais pas forcément. Le fusain, je ne l'avais jamais fait. L'encre de Chine, des choses comme ça.
3: Non. Oui.
4: Ouais. Puis bon, c'est cher un peu, mais voilà. Mais c'était intéressant. Franchement, c'était...
3: Qu'est-ce qui a fait que vous avez voulu faire une exposition de chaque œuvre à la galerie de l'Office du tourisme de Clamecy ?
4: Bah, parce que déjà, quand on fait l'itinéraire singulier, de faire tout ce parcours sur 4 mois, et puis que ça aboutisse à une exposition, qu'on participe et qu'on aille à Dijon exposer, qu'on rencontre d'autres exposants, il y a de l'échange et ça fait aussi sortir les murs. On est hôpital hors les murs, quoi.
3: Oui.
4: Et il y a quelque chose de très thérapeutique dans cette démarche. C'est déjà rien que ça, c'est déjà une démarche de soins, de sortir de l'hôpital de jour, d'aller à l'extérieur.
5: Et du coup, en fait, c'est montrer que voilà, les patients sont comme n'importe quelle personne, hein, il n'y a pas de souci, mais que voilà, ils traversent à un moment de leur vie des choses pas faciles. Ils ont besoin de soins et les médiations sont un support pour qu'ils puissent exprimer,
3: s'exprimer autrement, quoi, en fait.
5: Jean-François, voilà.
3: Peut-être plus facilement.
5: Donc c'est vraiment donner une image autre de la psychiatrie. Et je pense que c'est important.
4: Et puis vous disiez exposer, voilà, c'est gratifiant, c'est valorisant. Oui. Donc c'est vrai que c'était parti de là, et puis après on l'a pensé en équipe, ça.
5: Oui, après on l'a pensé en équipe.
4: C'est un projet qui se monte. Oui. Et puis après au départ, on n'était pas parti sur une exposition.
5: Non, puis c'est au fur et à mesure, et puis en fait, l'on se rend compte que quand on expose, les patients, ça les revalorise aussi. Oui. Je pense qu'ils seront d'accord avec moi.
3: Oui, parce qu'il y a un travail quand même derrière.
5: En fait, il y a quand même un travail, il y a une réflexion, ils s'investissent beaucoup.
3: Oui.
5: Et je crois que c'est important quand on produit une chose que les autres les voient.
4: Et puis aussi, il va y avoir une ouverture sur le public. Et oui. Ça, c'est tout aussi thérapeutique aussi d'aller à la rencontre d'eux quand on a des fois des difficultés aussi à sortir. Ou, voilà,
3: l'exposition dure
5: une semaine.
3: Une semaine. Les patients seront présents à la galerie de l'Office du Tourisme.
4: Oui. Oui. On va tourner entre nous.
5: Il y aura des petits groupes.
4: On va changer de patients.
3: Ils pourront présenter leur travail en fait.
5: Puisse il y avoir un échange avec le public et que chacun puisse s'expliquer un peu les œuvres, ce qu'ils en ont pensé.
4: On mettra un petit livre à disposition s'il y a des commentaires.
5: Un livret d'or. Je voudrais juste qu'on revienne sur l'intervention de la personne qui vient au musée, Frédéric. En fait, c'est une personne qu'on a rencontrée un peu par hasard.
4: Oui, c'est ça. C'est-à-dire que on était allé visiter le musée, et puis le musée de l'AMSI, ça faisait l'objet d'une sortie thérapeutique, comme on peut en faire souvent d'ailleurs. Et du coup, j'ai vu quelqu'un qui proposait des activités de dessin, et du coup, je suis allée la rencontrer, et puis ça s'est fait très simplement en fait. Mmh. Je lui ai demandé si elle pouvait intervenir dans d'autres lieux qu'ici au musée. Et puis du coup, voilà, ça s'est fait ça, c'est-à-dire c'est une petite idée, et puis après, derrière ça, on monte un projet, on voit si c'est possible, après il y a des financements, c'est
5: et tout. Et le financement a été le plus gros.
4: Alors le financement, il y a le CHS,
5: Le financement, en fait, il a été un peu dur à trouver. On a quand même eu le CHS qui nous a aidés. Après, on a eu la Croix-Marine aussi. Et à Clamcy, et alors là, je la remercie, Simone, je ne sais pas si elle nous écoute. Donc, en fait, on a eu une bonne aide du Lions Club. Et on a eu aussi une aide du comité des Miss Nièvre. Oui. Donc on remercie Simone encore une fois et puis le CHS et la Croix-Marine. Donc on a pu avoir un budget pour 6 mois. Et là, on est très heureux parce qu'on a refait le projet. Il a encore été accepté par le CHPL. Et donc, eux, ils nous accordent une subvention. Et on a un autre organisme aussi qui nous accorde une subvention. Mais on en parlera la prochaine fois.
3: Voilà,
5: c'est le prochain projet. Et là, du coup, le projet sera sur 1 an.
4: Oui. Ah oui, très heureux.
5: On est très, très, très, très content.
9: Je pense qu'on peut aussi remercier Isabelle et le conservateur du musée qui ont accueilli les différents groupes.
5: Et là, projet. Du coup, le projet sera sur 1 an.
4: Oui. Ah oui, très heureux.
5: On est très, très, très, très content.
9: Je pense qu'on peut aussi remercier Isabelle et le

0: L'hôpital de jour de Clamecy, du 24 au 30 juin,
1: oui.
0: Les après-midi sur quelques matinées.
1: Les matins aussi, oui. Les matins aussi, oui. On va,
0: et c'est vraiment ouvert
1: à tous. On va s'organiser
0: à tous. À tout,
1: oui, c'est ouvert à tout le monde.
0: N'hésitez pas, venez rencontrer justement l'équipe.
2: Venez, on vous attend et venez nombreux.
0: Voilà. Bah, merci en tout cas d'être venu au micro de Flotteur FM.
2: Merci à vous. Hein?
3: Merci à vous.
2: Merci à vous.
0: Et à très bientôt.
3: Merci. À très bientôt.
2: À très bientôt. Merci.
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1: Votre émission Les Allumeurs d'étoiles avec Jacques Plançon, bonjour.
2: Bonjour.
1: Le prochain film,
2: la fiction suivante, coup de cœur, ce sera le lundi 22 à 18h et le mardi 23 à 20h. C'est Hayat, qui est un film turc de Zeki Demirkubuz, qui dure environ 2h40, encore un film assez long. Contrainte à un mariage arrangé, Ikran s'enfuit de chez elle. Et inquiété par sa disparition, son supposé fiancé, Riza, quitte son village pour Istanbul à la recherche de celle qu'il n'a pas eu le temps de connaître. Face à la réalité d'un monde masculin qui veut la soumettre, Ikran s'abandonne à son destin, qui ne cessera de la surprendre. Et le spectateur aussi va être surpris. Les deux personnages que nous sommes invités à suivre sont jeunes. Ils évoluent dans une société encore imprégnée d'une religion toujours très présente dans le quotidien de nombreux Turcs et caractérisée par la violence patriarcale. Sur cette toile de fond, le récit de l'histoire d'Ikran et Riza est d'une richesse et d'une intelligence peu communes, avec de nombreux changements de perspective et de personnages, et le tout entre onirisme et réalisme. C'est dire que Hayat est tout sauf un roman photo et une belle histoire d'amour. Le film se révèle subtil, plein de surprises, et aussi très varié dans le registre des sentiments et des émotions. S'il milite pour la libération féminine, le réalisateur n'hésite pas à montrer un chemin pour l'émancipation des hommes aussi. Le film a été sélectionné comme candidature turque pour le meilleur long métrage international lors de la cérémonie des Oscars.
1: Donc ça c'est un coup de cœur, hein, à nouveau, des Allumeurs d'étoiles, que l'on peut retrouver au cinéma Casino de Clamecy. On rappelle les jours et horaires du coup.
2: Oui, Hayat sera projeté lundi 22 juin à 18h et mardi 23 juin à 20h.
1: Merci en tout cas pour cette belle programmation du mois de juin.
2: Merci Karine.
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2: Bonjour à tous, ça suffoque. Un quart des départements français sont placés en vigilance canicule ce midi, tous situés dans un large quart nord-est avec des villes comme Paris et Lyon. La liste devrait s'allonger puisque le pic des températures est attendu pour samedi ou dimanche avec une possible alerte rouge ce week-end. Comme toujours lors de ce genre d'épisodes extrêmes, les messages de prévention sont relancés pour éviter les noyades. Ça fait un peu vieux jeu mais il faut respecter les zones d'interdiction de baignade et ne pas plonger depuis n'importe où. Étape importante, après s'être mis d'accord à l'oral, les dirigeants américains et iraniens ont signé le traité de paix hier qui met fin officiellement à la guerre au Moyen-Orient, débutée il y a 3 mois et demi. Une signature électronique effectuée depuis le château de Versailles dans la soirée par Donald Trump. Il était l'invité d'Emmanuel Macron. Le détroit d'Ormuz doit rouvrir immédiatement avec l'espoir d'observer une baisse rapide des prix du gaz et de l'essence. Le bac est la fin des épreuves écrites de spécialité aujourd'hui pour les terminales générales et technologiques. La majorité des élèves de terminale sont déjà passés en mode grand oral, programmé dès lundi. On a aussi une pétition qui a réuni plus de 15 000 signatures sur le net pour demander aux correcteurs d'être bienveillants avec les notes des copies de physique-chimie. De nombreux candidats se plaignent des sujets jugés trop difficiles et des questions pas assez claires. Il l'a confirmé hier, le ministre de l'Éducation table sur une interdiction des téléphones portables au lycée dès la rentrée de septembre. Les travaux sont bien engagés, le texte devrait être adopté cet été, sauf imprévu. Le foot avec la belle victoire de l'Angleterre hier pour son entrée dans le mondial. Les Anglais se sont imposés 4-2 face à la Croatie. Le Portugal n'a pu faire mieux qu'un nul, un partout contre la République démocratique du Congo. Ce jeudi marque le début de la deuxième journée de la phase de groupe avec Mexique, Corée du Sud et Suisse, Bosnie-Herzégovine ce soir et cette nuit. C'est désormais officiel. Olivier Pantaloni s'est engagé pour 2 saisons avec l'OGC Nice. L'entraîneur corse de 59 ans prend la succession sur le banc du gym avec la mission de relancer un projet sportif en reconstruction.
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0: Une émission un peu spéciale sur Flotteur FM. Je reçois Madame Wittmer, présidente de l'AFMD, et Eric Osser. Bonjour.
1: Bonjour.
0: Donc on va déjà rappeler qu'est-ce que c'est que l'AFMD.
1: Alors, l'AFMD, ce sont les amis de la Fondation pour la mémoire de la déportation. Nous sommes une association nationale avec des délégations territoriales et je suis présidente de la délégation territoriale de la Nièvre depuis un an.
0: D'accord.
1: Donc dans la Nièvre, cette délégation a été créée par Serge Antoine en 2001.
0: Mmh. Eric, tu fais partie de cette délégation du coup?
2: Oui.
0: Depuis quand?
2: Depuis que Monsieur Serge Antoine m'a contacté pour parler aux enfants des écoles.
0: Oui.
2: Voilà. Et puis je suis tombé dedans.
0: Oui. Donc depuis très longtemps.
2: Voilà. Et j'ai tendance à y rester pour ne pas oublier.
0: Et du coup, cette délégation, c'est quoi son rôle?
1: Notre rôle, c'est de transmettre la mémoire aux générations actuelles et futures. C'est aussi de lutter contre le racisme, toutes les formes de racisme, l'antisémitisme, le négationnisme, qu'on voit beaucoup. Donc on a des actions en faveur de la jeunesse. On participe au concours national de la résistance et de la déportation, qui est organisé dans chaque département. On intervient dans les écoles. Moins maintenant, parce qu'on n'a plus de témoins directs et on est moins sollicité que quand on avait encore notre cher Serge Antoine et sur Nevers Eugénia Aubeuf.
0: Mm-hmm.
1: Et on répond à toutes sortes de sollicitations en général.
0: Alors toi, Eric, tu en parles?
2: Eh bien oui, alors j'en parle parce qu'en 2005, donc Serge Antoine, qui faisait déjà beaucoup d'interventions au niveau des collèges et des lycées, avait décidé d'essayer de parler aux enfants des écoles primaires de la déportation.
0: Donc, comme pas facile.
2: Non, c'était extrêmement compliqué. On a beaucoup hésité et finalement, on s'est mis d'accord sur le fait qu'il fallait préparer sa venue à l'école,
0: mm-hmm.
2: puisque l'histoire de Serge Antoine narrée dans Par de la l'oubli, son livre, c'est pas forcément une histoire bien amusante. Voilà.
0: Oui.
2: Donc, on s'est dit qu'il fallait peut-être, en adaptant avec une bande dessinée qui permettrait, avec un dessin simple, une ligne claire, comme dans Tintin, de présenter déjà l'histoire aux élèves de l'élémentaire avant sa venue.
0: Voilà. D'accord.
2: C'est pour ça qu'on a fait la bande dessinée Par de la l'oubli, qui est disponible normalement, mais c'est gratuit. Hein.
0: Oui.
2: Voilà. Non, parce que
0: c'est pas
2: question d'argent.
0: Oui,
2: surtout
0: oui.
2: Pas avec la mémoire. Et on a fait la bande dessinée. Et au fur et à mesure qu'on a fait cette bande dessinée, elle a été présentée aux élèves de Châtel-Saint-Soir à l'époque, donc en 2005. C'est là que Serge Antoine a fait son premier passage, voilà, auprès des écoles,
0: mm-hmm.
2: avec beaucoup de gens, dont des parents qui étaient là, des parents d'élèves qui sont venus. Il a beaucoup fait pleurer les parents d'élèves, les maîtresses d'école, et il a répondu avec un tact aux questions des enfants, mm-hmm. qui étaient franchement
0: assez curieux du coup.
2: C'est un moment suspendu.
0: Ouais.
2: C'est un moment suspendu parce que les enfants comprennent qu'il y a des gens qui sont méchants et que ça existe, qui sont là,
0: mm-hmm.
2: qui sont là. Et Serge Antoine, il leur a parlé avec sa voix douce, grave et déterminée. Et c'était voilà. Donc on a décidé ensuite d'enregistrer les textes qu'on avait mis dans la bande dessinée.
0: D'accord.
2: Et on a fait une bande dessinée qui est interactive. Donc on télécharge, on a une bande dessinée et quand on clique sur la bulle,
0: oui.
2: le phylactère là pour les gens intellectuels, enfin pour nous, les spécialistes, voilà, okay. on entend la voix de l'auteur, c'est lui qui lit son propre texte.
0: Son propre texte.
2: Ça rajoute de bande dessinée à un moment de tension et là, comme maintenant il y a du débit avec Internet, c'était pas possible en 2005, là on a tout compacté et on en a fait un podcast. Donc c'est ça qui va être présenté.
0: C'est ça que vous ouais. êtes venu aujourd'hui
2: vous
0: présenter.
2: Voilà.
0: Mais est-ce qu'on peut dire deux, trois mots sur Serge Antoine? Les personnes qui n'ont pas connu Serge Antoine.
1: Serge Antoine
2: C'est un homme formidable pour moi,
1: voilà.
2: un modèle de sincérité, d'empathie, après tout ce qu'il a vécu.
1: Oui. Il était toujours souriant, il n'avait pas de haine. Ouais. Il n'oubliait rien. D'ailleurs, le titre, c'était « Plus jamais ça, ni haine, ni oubli ». C'était le slogan de la FNDIRP au départ qu'il a repris. Et c'était tout à fait lui.
2: un homme engagé que tous les gens qui ont connu comme si ont aimé. Hein.
0: Oui.
2: Et aiment toujours d'ailleurs. Et comme il n'est plus là pour transmettre aux écoles, aux collèges, etc., eh bien écoutez, sa voix va rester. Voilà, on espérait, et Flotteur va transmettre la voix de ce cher homme.
0: Oui, parce que du coup, vous êtes venu pour présenter ce document dans le cadre de Devoir de mémoire de Serge Antoine. Donc c'est lui qu'on va écouter attentivement, parce qu'avec, je pense, des émotions en tout cas.
2: Oui, ah oui.
0: Et donc, ce document audio, c'est quoi? Ça représente quoi?
2: Ça représente donc le début de la vie de Serge Antoine jusqu'à ses 23 ans, à son retour du camp de Sachsenhausen-Oranienburg. Voilà, c'est un survivant des camps, et oui.
0: C'est avec beaucoup d'émotion. Et en fait, lui, il tenait à faire cet enregistrement, à dire toutes ses paroles, à raconter en fait son histoire. Ça lui tenait à cœur ou...
2: Alors,
0: c'était vraiment pour partager, en fait.
2: Il a été très surpris dans la proposition. Il voyait pas ce que c'était qu'une bande dessinée interactive.
0: Oui, oui.
2: En gros, mais bon...
0: Il avait quel âge quand l'enregistrement a été fait?
2: C'était fait en 2005.
1: Il était 1921, on va calculer.
2: Oui, 25 novembre
1: oui,
2: 1921,
1: oui, c'est ça,
2: à Paris,
1: oui.
2: 20e arrondissement.
1: Oui, en 2005, il avait déjà 84, 85.
2: Oui. Donc, il va rester parmi nous.
0: Encore longtemps. Et donc, cette BD, on peut la retrouver
2: C'est quelque chose qui va être mis en téléchargement. Alors ça, la bande dessinée, je ne sais pas trop comment. Par contre, pour tout le podcast que vous avez passé, donc là, on va installer des plaques en résine avec sa photo et un QR code qui permettra de le télécharger depuis n'importe quel téléphone.
0: D'accord. Voilà. Et ces plaques, vous allez les mettre où alors?
2: Alors, il y en aura une sur la plaque qui lui est dédiée à la forêt. La place Serge-Antoine. Voilà. Une autre sur sa tombe à Surgi.
1: Il y a la rue Serge-Antoine à Clamecy.
2: Eh bien, j'en ai un troisième, pas mal.
0: Trois endroits, du coup.
2: Voilà, passant qui passe, souviens-toi et écoute.
0: Oui, c'est ça.
2: Voilà.
0: Et pourront à tout moment retrouver en fait l'extrait de Serge-Antoine que l'on va écouter là actuellement sur l'antenne et qu'ils pourront retrouver donc à ces différents endroits simplement en scannant le QR code.
2: Voilà.
0: Très bien. Alors, un mot de fin, Eric Auxerre, avant d'enchaîner avec ces mots de Serge Antoine, ce document historique, sa mémoire.
2: Hein. Oui.
0: Donc, un mot de fin.
2: Oui, eh bien, je parlerai donc du devoir de mémoire. Mm-hmm. Tout ça, ça a été fait parce qu'il ne fallait pas cacher à nos enfants que oui, il y a eu chez nos semblables des monstres démunis d'empathie, gangrenés par la cupidité et le vice, et qu'il faut s'en préserver encore. Et toujours.
0: Merci en tout cas d'être venu et puis à très bientôt sur l'antenne de Flotteur FM. On écoute donc ce document historique, mémoire de Serge Antoine sur Flotteur FM.
3: Je m'appelle Serge Antoine. Je suis né le 25 novembre 1921 à Paris, dans le 20e arrondissement, 380 rue des Pyrénées, quartier de Belleville. Je suis le cadet de 4 enfants. Étant venu s'installer à Paris après la fin de la guerre 14-18. 1932, j'ai déjà 11 ans. Mais pourtant, mon attention est attirée par des événements qui dérangent le train-train habituel. Pourquoi, depuis quelques mois, voit-on arriver dans la classe des écoliers portant des noms bizarres, se terminant en ICZ, ITCH. Notre instituteur nous explique en termes simples qui sont ces nouveaux venus. Ce sont les enfants, réfugiés polonais juifs, qui ont fui la Pologne, victimes de pogroms. Ils ont trouvé asile en Allemagne. Ils fuient à nouveau parce qu'ils sont victimes du pouvoir hitlérien. Ils viennent rejoindre dans notre pays d'autres immigrés arméniens qui sont là depuis plusieurs années. Les noms se terminent par Yan ou An. Ils sont des rescapés de terribles massacres. Accueillez-les comme des frères, ils n'ont plus rien. 1934, l'école de la vie est plus forte que les traits ou An. Ils sont des rescapés de terribles massacres. Accueillez-les comme des frères, ils n'ont plus rien. 19...

contre-manifestants hostiles et qui sont pour la plupart des ouvriers. Au milieu de tout ça, dirigé par le préfet Kiap, qui a des relations avec les factieux. Et puis le 6 février, Paris s'embrase. Il y a des victimes. Parmi elles, un jeune ouvrier de notre quartier. Mon père me conduit à ses obsèques. Comment l'oublier? Le cheminement se fait vite, très vite. On parle de Front populaire. J'apprends ensuite l'engagement avec les grèves de 1936. J'adhère aux jeunesses communistes et à son idéal humaniste, mais la logique des hommes n'est pas celle des coffres-forts. J'ai 15 ans et je ne vais plus à l'école. Je suis apprenti économe dans une corsetterie. À cette époque, tout est fait à la main. Je travaille avec des femmes pour fabriquer des soutiens-gorge. Cela ne va pas durer. En 1939, les communistes sont hors la loi. L'usine de corset ferme et je fais 12 heures par jour dans une fabrique de masques à gaz. C'est la guerre. On distribue clandestinement des journaux ou des tracts contre l'ennemi nazi. Mai 1940, les jeunes de ma classe, nés en 1921, doivent rejoindre le bureau de recrutement de l'armée. Je m'y rends avec un ami. Tu crois qu'on va aller où? On va vite le savoir. Dijon, on peut avoir un bon transport ferroviaire. Il n'y a plus de train. Rendez-vous-y par vos propres moyens. Ce que nous faisons, au milieu d'une foule qui évacue Paris, à pied, à vélo. 5 jours pour arriver à Dijon. Mais que venez-vous faire ici? Les troupes allemandes sont à 50 km demain. Elles seront là. Vous n'allez pas être prisonnier avant d'avoir porté l'uniforme. Retournez d'où vous venez. Nous reprenons la route en sens inverse. Nous rencontrons les Allemands à Montsauche, dans la Nièvre. Ils ne nous font pas de problème. Mais les horaires de la guerre nous accompagnent jusqu'à Paris. Destruction, civils tués sur le bord des routes. Les difficultés commencent. La vie économique est désorganisée. Ma famille est partie, évacuée dans Lyon. Nous devons nous débrouiller pour manger, jusqu'à rechercher des restes dans les poubelles. Il y a là le couvre-feu, de 10h du soir à 5h du matin. Les soldats allemands sont partout dans Paris. À la levée du couvre-feu, je pars tout de suite chercher du travail. Il n'y en a pas toujours. Je fais la queue avec les clochards pour décharger les wagons de marchandises. Je gagne quelques sous. Un patron occasionnel me propose alors du travail dans sa laverie. On nettoie et on rapièce des sacs. Front français contre l'occupant nazi, PCF. Je reprends mes activités politiques. Je réalise des tracts sur du papier pelure car je possède une petite imprimerie de gosses. Nous distribuons les tracts depuis les balcons de cinéma, avant la sortie. Nous changeons de lieu constamment par sécurité. Octobre 41, avec 1 an d'occupation. Je suis réquisitionné pour le service civique rural. Je dois aller travailler 3 mois dans une usine. Je ne veux pas y aller, mais finalement, je pars pour Sceaux. Ici, de freiner la production de la sucrerie. C'est facile. La direction décide de nous payer qu'au bout des 3 mois. On s'arrête de travailler 2 jours et demi et le directeur, qui n'a jamais vu ça, cède. Mais il appelle les autorités et les gendarmes arrivent. Nous sommes 3 désignés comme meneurs. On nous emmène à la gendarmerie.

À la gendarmerie, on nous laisse dans une petite salle d'attente, sans rien nous dire. Puis arrive un gradé. La gare est à côté dans 5 minutes. Le train pour Paris arrive. Faites vite. Devons-nous le croire ? Nous fonçons à la gare et nous filons. Ces gendarmes nous ont sauvés. Peut-être des résistants, je ne le sais pas. De retour à Paris, je trouve un autre travail et je continue les distributions de tracts qu'il appelle à la résistance. Mai 42, malchance, un camarade est arrêté. Il me connaît, je suis maintenant en danger aussi. Je me réfugie vers Drouy pour travailler au champ. Je serai plus en sécurité dans une ferme. La vie à la campagne est paisible, les patrons de la ferme sont de braves gens. On écoute Radio Londres. Mars 43, Stalingrad est reprise aux Allemands. Et les motifs d'espoir ne manquent pas. Les labours se terminent et ma patronne arrive avec une mauvaise nouvelle. Je suis sommé de me présenter pour le service du travail obligatoire. Je suis comme toi, Serge, je ne veux pas y aller. Alors partons et essayons de rejoindre l'Espagne. Avec mon camarade Georges Anthony, nous décidons de ne pas aller travailler en Allemagne. Nous allons traverser la France, passer en Espagne et de là, aller en Angleterre pour rejoindre les Alliés. Je pars dire au revoir à ma grand-mère, qui était réfugiée à Drouy-les-Belles-Fontaines. Je vends mon vélo, j'emprunte un peu d'argent à l'aubergiste de Drouy. Avec ma paye, j'ai assez d'argent pour voyager sans difficulté. Nous partons très tôt, le lendemain, pour prendre l'écart à Étais-la-Sauvin en direction du château. Notre premier objectif atteint, nous pensons trouver une solution auprès d'un contact. Mademoiselle Louisette Carlier au café du Berry, mais nous ne la trouvons pas. Seule et de partir vite à cause des patrouilles de la milice de Pétain, jeune qui refuse de partir en Allemagne, comme nous. Nous frappons aux portes pour nous nettoyer. Les gens sont gentils et ils nous aident. Grâce à eux, nous échappons à la vigilance de la milice. Prenez ça, les garçons, et bonne chance. Merci, madame. Propre, nous rejoignons Toulouse par le train sans nous faire prendre. Nous continuons jusqu'à Perpignan de la même façon. La frontière est proche. La ville grouille de patrouilles allemandes. Nous traversons tout le terrain de la gare en rampant entre les voies. Par chance, nous ne faisons aucune mauvaise rencontre. Nous arrivons à l'aube près du village de Villeneuve-de-la-Raoult. Nous apercevons un homme qui sort de chez lui. C'est un forgeron. Monsieur, nous sommes des fugitifs. On essaye de passer en Espagne et il faut qu'on se lave. Cachez-vous là dans la paille, je vais m'occuper de vous. Je reviens tout de suite. Une fois de plus, nous tombons sur de braves gens. Voilà pour vous laver. Reposez-vous. Je passerai à midi pour vous apporter à manger. Mais il vaut mieux que vous restiez dans la grange. Le soir, à la nuit tombée, M. Lauberès vient nous chercher et nous offre un solide repas avec sa famille. Nous lui confions nos valises pour qu'il les renvoie dans nos familles. Nous n'en avons plus besoin maintenant. Vers 23h, il vient nous chercher pour passer. Ce n'est plus loin. Je vous montre un bout de chemin. Prenez ce sac de poivre pour désorienter les chiens. Nous avançons
en coupant dans les vignes. La frontière est toute proche. Halt! Nicht bewegen! Nous tombons sur les soldats des frontières. Après nous avoir fouillés, la patrouille nous conduit à Céret, les mains sur la tête. La chance ne nous sourit plus. C'est la cellule. Puis très vite vient l'interrogatoire. Hurlements, cris, nous sommes bousculés, sans ménagement. Nous sommes complètement désespérés. Le quart des frontières nous amène à la citadelle. Le quart des frontières nous amène à la citadelle de Perpignan. Dans une cellule de 4 mètres sur 5, nous retrouvons 40 jeunes qui ont essayé aussi de passer en Espagne. Prisonniers de soldats conquérants, nous restons enfermés 23 heures sur 24. Nous sortons une fois par jour. Il faut s'imaginer 40 personnes dans cette pièce qui règne une odeur pestilentielle. En un mot, ça pue. Dans un coin de la pièce, il y a un trou pour les besoins urgents. Chaque nouveau qui arrive doit s'installer à côté. Il y a de la paille par terre. Le repas, des pommes de terre apportées dans un seau. Le répartiteur, choisi par nous, procède au partage. 2 patates chacun. Il fait attention. Il faut être équitable. Car 40 perdus le regardent. Les yeux des gens affamés voient toujours une patate plus grosse que la leur. On sent que notre humanité, durant l'heure de sortie, nous essayons de nous laver un peu. Toilette, cela nous obsède. Nous sommes sales. L'humiliation continue. Sans avoir pu nous laver, nous nous présentons tout nus devant le médecin qui vérifie que nous n'avons rien caché sur nous. Scheiße Franzose, il faut écarter les fesses, tousser, montrer son sexe. Le médecin nous insulte et on ne peut rien dire. On nous donne un jour des poissons crus, pas frais. Nous refusons de les manger. On nous les sert 2 fois. Finalement, nous cédons au bout de 3 jours. Nous mangeons cette nourriture infecte. Bien obligé. Un autre matin, on nous fait sortir de la cellule sous les hurlements. Direction les fossés du fort. Là, nous nous trouvons face à un peloton d'exécution. Schnell, raus, schnell! Hartum, hein ! Nous pensons notre dernière heure venue. Et puis d'un seul coup, des hurlements. On nous commande de nous rhabiller. Direction la cellule. Nous affamés. Nous rendre sales. Pour mieux nous insulter. Nous atteindre dans tous les domaines. Pour rendre dociles. On nous a dit. Le 23 avril 43, je quitte la prison de Perpignan. Je ne suis pas libre. Nous allons nous rendre dans le camp de prisonniers de Compiègne. Il faut faire de la place pour les nouveaux jeunes qui se font capturer, comme moi, en essayant de passer la frontière. Je traverse la France occupée, en sens inverse, sous bonne garde. Après un passage au fort de Romainville, j'arrive au camp de Compiègne. Je reçois le matricule 14184. Nous apprenons que des camarades se sont déjà sauvés. Nous évader devient notre rêve. Alors, on creuse un tunnel sous les baraques. On transporte la terre dans des sacs et on vide nos poches en se promenant. C'est un travail de fourmi. Le tunnel avance.
Mais c'est inutile, car le 8 mai 43, on nous rassemble tous sur la place. 14184, je suis appelé, je pars pour l'Allemagne. Nous allons passer à la fouille. Je profite de ma chaussette, puis je le fais glisser sous mon pied. La fouille se passe bien, ils ne trouvent rien. Nous quittons le camp, encadrés par les SS. Sur tout le parcours, des femmes chantent la Marseillaise pour nous. Elles essayent de nous donner un peu de pain, une confiserie. Elles bravent les ordres des soldats. Les SS les frappent à coups de crosse. Leur courage est inouï. Nous ne l'oublierons jamais. On nous fait monter dans les wagons à bestiaux avec brutalité. 65 par wagon. Pas d'eau, de la paille par terre. Nous sommes à nouveau comme des bêtes. Il faut creuser le plancher vite. Un tonneau de fer en guise de WC, c'est insupportable. Nous grattons le bois avec fébrilité. Un seul s'enfuira, mais l'alerte est donnée. Les SS réagissent et arrêtent le train. Nouvelle fouille, ceux qui sont pris avec des couteaux sont battus. Je m'indigne encore une fois. Les SS nous font enlever nos chaussures et les mettre dans un autre wagon. 3 jours. On approche d'Oranienburg. 3 jours sans sortir du wagon. Assoiffé, on commence à perdre tout espoir. Nous passons le grand portail par 5 de front. Nous voyons des hommes en habits rayés qui passent des chariots remplis de bidons. Nous comprenons que nous sommes arrivés au bagne. Nous entrons dans une baraque. On nous prend toutes nos affaires. On nous tombe des pieds à la tête. On nous douche à toute vitesse. On nous implique du désinfectant. Sur tout le corps, ça brûle. Une chemise, un caleçon, une veste, un calot sur la tête et des godillots qui font mal aux pieds. Nous sommes devenus des forçats. Nous couchons dans les lits à 3 étages. Un jour, on nous remet un bout de tissu avec un numéro d'identité. Si on ne le connaît pas par cœur en allemand, pas de soupe. Le numéro 66115. Pendant 2 ans, je dois aller travailler dans une usine qui prune de pièces pour les avions. Nous avons un capot. Le chef qui nous commande, c'est un détenu allemand. Il nous hait. Nous n'avons pas le droit de faire du bruit pendant sa sieste. Il nous terrorise. Au commando, je revois mon camarade Georges Anthony, duquel j'étais séparé depuis Perpignan. Nous avons même réussi à écrire à nos familles. Georges, Serge. Et puis un jour, il change d'usine. Je ne l'ai plus jamais revu. Nous maigrissons. Et nous nous affaiblissons de jour en jour. 7 avril 45. Les armées allemandes sont en déroute. Nous sommes envoyés au centre du camp. C'est encore plus dur. Les prisonniers sont battus, torturés, assassinés. On essaye d'aider les plus faibles. Je survis, mais la moitié de mes camarades meurent d'épuisement ou de maladie. Les nazis de ce camp ont décidé de nous exterminer. Le 20 avril, la gare d'Oranienburg et les alliés, nous comprenons que notre libération se rapproche. On nous envoie à la gare. En chemin,
les femmes et les enfants nous jettent des pierres et nous crachent dessus. Nous devons sauver des tas de charbon en feu. Nous refusons de monter dessus et de mourir ensevelis. Nein, schnell! Malgré les menaces et les coups, nous tenons bon. Et l'ISS hésite à tirer. Les gardes nous rassemblent, nous ramènent vers le camp, où nous distribuent un bout de pain et du saucisson, entre guillemets. Nous devons quitter le camp, car l'armée rouge arrive. Nous sommes si fatigués que nous ne savons pas si nous pourrons marcher longtemps. De toute façon, malheur à celui qui ne peut suivre. Une balle dans la tête, c'est la route de l'exode. La route de la mort. Une route encombrée de soldats, de civils, d'engins. Nous passons une eau de nuit dans le bois de Bello. Des dizaines d'entre nous ne voient pas le jour. Nous mangeons l'écorce des arbres, les bourgeons de sapin, les pissenlits en fleurs. Mes camarades, ils sont partis. Le bois de Krivitz, nous avons la surprise de ne pas voir les SS. Surprise de ne pas voir les SS. Des costumes, des fusils cassés sont là, abandonnés. Nous sommes libres. Le cauchemar prend fin. Les soldats de l'armée rouge nous retrouvent et nous aident à nous relever. Malgré tout, beaucoup de camarades vont encore mourir d'épuisement. Les Russes nous confient aux Américains pour qu'ils nous rapatrient en France. Il nous faudra 19 jours pour nous remettre sur pied et retrouver enfin le sol français. Dans un train, nous attendons tous la frontière française en silence, les larmes aux yeux. Arrivés à Paris, nous allons à l'hôtel Lutetia, comme tous les déportés. Nous avons le droit à une visite médicale. On nous laisse partir, car j'ai ma famille qui habite toujours à Paris. J'achète le journal L'Humanité et je vais prendre le métro. J'obtiens absolument à payer mon ticket. Les gens parlent, rient. Le métro me semble beau. Je pense à mon camarade, le métro Georges Anthony, mort le 24 décembre 1944. Porte de Montreuil, je suis au 5 rue Paganini, avec ma canne pour seul bagage. Plus que 3 étages à gravir. Mes parents doivent se demander si je suis encore en vie. Je sonne. Qui va m'ouvrir? Ma mère. Ma sœur. Déjà je revis. Ici parmi les miens.

0: Voilà, à l'instant, c'était donc un document historique dans le cadre du devoir de mémoire, mémoire de Serge Antoine. Merci, Madame Wittmer, présidente de l'AFMD, et merci, Eric Hausser.
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2: Bonjour à tous. La chaleur s'intensifie en France. 53 départements sont placés en vigilance orange canicule pour la journée de demain. Seule la Bretagne, la Normandie et une partie du sud-est de la France seront épargnées par ces températures caniculaires. C'est une annonce de l'Union française de l'électricité dans la première édition de son observatoire de l'électrification ici. Le taux d'électrification en France a atteint 27% en 2024. Ce taux correspond à la part d'électricité consommée par rapport à d'autres énergies. Ces chiffres sont publiés alors qu'Emmanuel Macron a lancé un appel fin mai au grand secteur de l'économie pour faire avancer l'électrification de la France dans les années à venir. Guerre en Ukraine maintenant, Moscou visée par la plus vaste attaque de drones ukrainiens depuis au moins 2 ans. C'était la nuit dernière. Près de 200 engins ont été abattus et une raffinerie touchée. Des projectiles sont également tombés sur un immeuble résidentiel et un centre commercial sans faire de blessés, ont indiqué les autorités locales. Accord entre l'Iran et les États-Unis maintenant. Le président iranien a salué un texte historique pour mettre fin à la guerre. Le protocole d'accord ratifié hier soir prévoit la fin des hostilités sur tous les fronts de la guerre, mais renvoie à d'autres points à une négociation sur 60 jours. Il sera paraffé en Suisse demain vendredi. Cette fois, ça y est, ici, toutes les sélections ont officiellement pris leur marque dans cette édition 2026 de la Coupe du Monde de foot. Place désormais au deuxième match, donc ce jeudi et cette nuit, avec déjà de gros enjeux pour certaines nations dos au mur ou dans l'obligation d'engranger des points en vue d'une qualification pour la phase finale. Au programme de ces prochaines heures, donc, Tchéquie, Afrique du Sud, Suisse, Bosnie ou encore Canada, Qatar. Et puis après les récentes initiatives du monde de l'édition et du cinéma, plus de 1200 artistes ont lancé ce jeudi un appel pour défendre la liberté de création face aux menaces de l'extrême droite et à la concentration industrielle. Dans la liste des signataires de l'appel, on retrouve November Ultra, Renaud, Bernard Lavillier, Barbara Pravi, Ebony, Ayam ou encore les Ogres de Barbac. Intitulé L'appel des 1000, la musique en résistance, cette tribune soutenue par le syndicat des musiques actuelles s'accompagne du lancement officiel du collectif Culture Future aujourd'hui. C'est dans le 10e arrondissement de Paris, au point éphémère.

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0: Bonjour aux auditeurs de Flotteur FM. Aujourd'hui, la petite chronique du bien-être en train portera sur une pierre qui s'appelle la calcite bleue. La calcite bleue est une superbe pierre anti-stress qui vous apporte un calme profond pour aborder tout événement en étant attentif à vous-même et à votre environnement. Elle recentre votre attention et vous donne ainsi le courage dont vous avez besoin pour parler. La calcite bleue favorise votre expression, vous apportant la paix de l'esprit. En relaxant le système nerveux, elle vous permet d'avoir un sommeil profond et régénérateur, recommandé pour les examens. Le mot calcite est dérivé du latin calcis et du grec calax, qui signifie tous deux chaud. Pour information, rassemblée dans plusieurs études, s'accorde sur le fait que la calcite bleue existe depuis des temps très anciens. Certaines fouilles archéologiques montrent que la calcite était utilisée par les Égyptiens pour fabriquer de petits objets décoratifs tels que les figurines ou les petits bibelots. En fait, la calcite a fait l'objet de tant de recherches qu'elle a été connue sous différents noms au fil des siècles tels que calcaire, androdamas, droïte, afrite, etc. Ces pierres peuvent prendre plusieurs couleurs allant du vert, du brun, orange, rouge, bleu, miel, jaune, etc. Ces couleurs varient en fonction des traces de différents ions présents dans la structure cristalline comme le cobalt, le magnésium ou le cuivre. En fonction de ces impuretés, la pierre calcite peut être fluorescente comme c'est le cas de la calcite bleue, jaune ou orange. Le bleu de cette pierre provient du manganèse et du carbone. Alors un peu d'histoire. La légende l'associe à la magie, car à certaines époques, les personnes qui prétendaient avoir des compétences de sorcier la portaient pour augmenter la puissance des sorts qu'elles prétendaient lancer. Aujourd'hui, l'intérêt qu'elle suscite est surtout beaucoup plus prosaïque. La calcite est très couramment utilisée dans l'industrie, notamment pour faire fondre le verre, pour fabriquer la chaux et du ciment. Elle est également utilisée comme matière première dans la fabrication de certains engrais. Ces pierres sont connues et étudiées depuis l'Antiquité. Il y a eu un regain au XVIIIe siècle, notamment en raison des capacités optique du spa irlandais, une variété transparente de calcite. Ses caractéristiques optiques, appelées bifringence, ont été connues dès la fin des années 1500, depuis la découverte d'un cristal de calcite à bord d'un navire viking naufragé dans la Manche en 1592. Cette propriété optique permet de dépolariser la lumière du soleil et donc de s'orienter juste par un mouvement d'étoiles à l'horizon. Que le ciel soit nuageux ou non, de même au crépuscule lorsque les premières étoiles de nuit apparaissent. Alors, les propriétés de la calcite bleue en litho. Pierre anti-stress, elle est naturellement apaisante. Sa puissante énergie calmante permet de ressentir une profonde relaxation à son contact, ce qui confère le pouvoir de réguler ainsi que le problème de sommeil. En fait, les troubles du sommeil souvent causés par un stress accumulé au fil du temps et qui déclenche votre réveil. Une fois éveillé, ce même stress vous entretient dans vos mauvaises pensées en boucle sans pouvoir en sortir. En introduisant la calcite bleue, vous pouvez désamorcer ce processus et l'interrompre. Lorsque vous êtes sujet aux insomnies, posez dans votre chambre une grosse pierre de calcite bleue pour bénéficier de ses bienfaits relaxants qui aidera à vous rendormir paisiblement et mieux récupérer. Sur le plan psychique, la calcite bleue a des effets bénéfiques sur les différents blocages émotionnels en réponse à des situations de tension mentale physique. Elle développe et équilibre votre façon de vous exprimer en vous permettant de développer un discours sincère et exprimé avec spontanéité et sincérité. Elle vous permet de réaliser que la manifestation de soi est un partage et non un étalage d'ego. La douceur de ces minéraux apaise la tension, quelle que soit leur origine. Si vous êtes un tempérament nerveux, la fréquence bénéfique qu'il émet vous apportera le calme, évoquant dans chaque fibre de votre corps un sentiment de fermeté et de stabilité intérieure. Elle agira comme un bouclier contre le stress et les autres énergies négatives et vous permettra de réaliser vos projets en toute sérénité. La libération de la parole vous aide à équilibrer les problèmes qui peuvent découler de ces interférences, mais aussi à vous montrer tel que vous êtes et non dans votre rôle. Briser la spirale infernale des non-dits. Alors, sur le plan physique, elle est particulièrement adaptée pour le sommeil, car sa capacité à éliminer les tensions nerveuses et mentales rend de la calcite un plus profond et plus reposant. À cet égard, il est conseillé de la placer dans une chambre à coucher pour profiter des bienfaits de la nuit. Elle a également un effet stimulant sur le système nerveux, ce qui la rend particulièrement adaptée pour aider les gens à passer les examens. Elle est recherchée dans l'art du feng shui pour sa capacité à apporter l'harmonie et est utilisée en lithothérapie pour ses bienfaits. On l'associe au chakra de la gorge également, comme la célestine. Alors je voudrais simplement rappeler que les minéraux ne se substituent pas aux traitements médicaux. Vous devez consulter de toute manière votre médecin pour ces traitements. Bonne journée à tous.
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1: Fête de la musique à Oudon avec la Grange, c'est samedi 20 juin à partir de 19h. Concert de reprise d'hier et d'aujourd'hui au Chapeau, la Petite Flemme. C'est organisé par l'association culturelle du village de Oudon, c'est face à la mairie. Alors rendez-vous samedi 20 juin à partir de 19h jusqu'à tard dans la nuit pour faire la fête de la musique. Les renseignements se prennent au 06 10 16 84 36. Alors rendez-vous à Oudon samedi 20 juin. Fête de la musique dimanche 21 juin, c'est à Dornecy, place du Champ de Foire. Ce sera à partir de 16h avec le groupe notamment Miroir Jazz et Swing. Trio Jean-Claude Trigent poursuivra vers 17h15 et Feeling Good vers 18h30. Et c'est à partir de 19h45 que vous pourrez retrouver le groupe Cucumbers. Alors venez nombreux faire la fête de la musique dimanche 21 juin à Dornecy sur la place du Champ de Foire. Buvette, petite restauration, frites, planches, crêpes, gaufres vous sera proposé par Dornecy en fête. Pour tout renseignement, vous pouvez contacter le 06 84 36 61 99 ou encore le 07 48 77 87 79. Le Club des Roches à Surgi vous propose une visite du château de Ancilfranc dimanche 21 juin. Départ de Clamcy 8h15, 9h45 arrivé au château de Ancilfranc. 12h30, 14h rendez-vous au restaurant Le Bar du Château. À 15h, visite du musée Vinéa Passion Chablis. Musée, petit train touristique, dégustation, boutique. Retour donc à Clamcy à partir de 18h. Tarif pour les adhérents 49 euros. Non adhérents 59 euros. Pour vous inscrire, contactez au plus vite Annie au 06 50 91 92 81 ou Chantal au 06 31 26 38 18.

0: Randonnée solidaire pour le Téléthon, c'est dimanche 28 juin. Départ 9h au terrain de foot de Crin. C'est organisé par Coulanges en Fête. Parcours d'environ 10 km, ouvert à tous. Croissants et pots de l'amitié offerts. Alors tous unis pour la bonne cause, venez participer à cette randonnée solidaire en faveur du Téléthon. Dimanche 28 juin, c'est départ à 9h sur le terrain de foot de Crin. La participation est libre, donc pour le Téléthon, bien sûr, vous sera proposé et c'est organisé par Coulanges en Fête. Pour les inscriptions, vous pouvez contacter le 06 10 86 73 34. Randonnée pédestre dimanche 21 juin, c'est organisé par le comité des fêtes du Oigne. Départ dès 9h, place de l'église. Quelques douceurs à partager avant et pendant l'effort. Pensez à apporter votre verre. Tarif 4 euros. Votre pique-nique tiré du sac sera acheminé par nos soins. Les personnes ne marchant pas peuvent bien sûr nous retrouver avec leur repas. Après la pause déjeuner, possibilité de rapatriement au point de départ. La randonnée pédestre est d'environ 18 km. Pour tout renseignement, vous pouvez contacter le 06 02 26 21 93 ou encore le 06 21 29 12 37. Alors on vous attend nombreux pour cette randonnée pédestre dimanche 21 juin, départ 9h, place de l'église du Oigne. Brocante de Menoux, c'est samedi 20 juin dans les jardins du presbytère. Rendez-vous donc samedi 20 juin, c'est à partir de 6h30, emplacement exposant gratuit jusqu'à 5 mètres linéaires, 1 euro le mètre supplémentaire, restauration et buvette sur place. Renseignements en téléphonant au 03 86 39 81 94. Brocante de Menoux, c'est samedi 20 juin tout au long de la journée dans les jardins du presbytère. Vide-grenier, c'est à Taigny. Le rendez-vous est donné dimanche 21 juin de 6h à 18h, réservé aux particuliers. Ouverture pour les exposants à partir de 6h. Jeu Pèse ta valise, 1 euro. Magicien Félicien Delon, tout au long de la journée. Alors vous pouvez bien sûr vous renseigner, vous inscrire auprès du foyer rural de Taigny en téléphonant 06 81 82 95 48. Emplacement gratuit, restauration et buvette sur place. Alors venez nombreux, c'est dimanche 21 juin tout au long de la journée, vide-grenier à Taigny. Septième jeu intervillage, foire artisanale et gastronomique, c'est bien sûr à Coulanges-sur-Yonne. C'est samedi 20 juin et c'est organisé par Couleurs de Bourgogne. Durant la journée, un animateur présentera les épreuves, les associations présentes, les nombreux exposants qui seront présents donc tout au long de la journée et fera bien sûr participer le public avec des questions gagnantes et les tirages de tombola avec de nombreux lots à la clé. Dès 9h, inscription des équipes. Alors notez que l'association Couleurs de Bourgogne organise comme chaque année les Jeux Intervillage. Cette année, c'est la 7e à Coulanges-sur-Yonne. Donc toute personne souhaitant participer à la constitution d'équipe, entre 6 et 8 personnes, représentant son village, son association ou sa famille, peut contacter le 06 11 89 61 12. Donc 9h, inscription des équipes, 10h, cérémonie d'ouverture avec présentation bien sûr des équipes et début des nombreuses épreuves. À 12h30, pause déjeuner, il y aura bien sûr tout ce qu'il faut sur place, buvette, restauration avec food truck, panini, paella et bien sûr crêperie de la guinguette de Coulanges-sur-Yonne. 13h30, reprise des épreuves. 18h30, cérémonie de clôture. 19h, remise des coupes. Notez que donc tout au long de la journée de ces épreuves, il y aura de nombreux exposants, mais aussi structures gonflables avec Jumper Air Animation, promenade à poney avec les écuries de la Croix des Bois et donc une animation tout au long de la journée. Alors n'hésitez pas, venez nombreux à ces jeux intervillages, foire artisanale et gastronomique. C'est la 7e, c'est organisé par Couleurs de Bourgogne. Le rendez-vous est donné tout au long de la journée du samedi 20 juin et c'est bien sûr à Coulanges-sur-Yonne. On vous attend nombreux. Le motoclub Varzy Charlet organise une balade en moto samedi 20 juin, départ 9h30, rendez-vous à la salle des fêtes de Corvel-l'Orgueilleux, le midi sur réservation, café, croissant, repas pour 15€, dégustation de pouilly également, à consommer toujours avec modération, et le soir, restauration sur place, buvette, deux concerts et feux d'artifice. C'est ouvert à tous, donc on vous attend bien sûr nombreux. Les concerts du soir, vous pourrez retrouver dès 20h Black Day, le feu d'artifice à partir de 22h à peu près, et on enchaînera à partir de 22h30 jusqu'à tard dans la nuit avec le groupe Les Manchots. Pour tout renseignement, vous pouvez bien sûr contacter le 06 40 30 11 30 ou encore le 06 77 50 01 38. Vous pouvez également demander des renseignements par mail à mcvarzycharlet@gmail.com. Représentation théâtrale par la troupe Les Clémentines sous la direction de Xavier Clément. Entrée gratuite. Votre prochain rendez-vous est le samedi 20 juin à 18h à Drouy-les-Belles-Fontaines à la salle polyvalente. Le dimanche 21 juin, rendez-vous à 20h à Thury à la salle des fêtes. Ainsi que vendredi 26 juin, 20h à Étais-la-Sauvin à la salle des fêtes. D'autres rendez-vous bien sûr sont prévus, notamment à Rix, à Coulonges-sur-Yonne, à Menoux, à Billy-sur-Oisy. Vous aurez tous les renseignements sur votre antenne Flotteur FM. Alors venez nombreux pour cette première représentation théâtrale par la troupe Les Clémentines sous la direction de Xavier Clément. Premier rendez-vous samedi 20 juin, 18h, Drouy-les-Belles-Fontaines à la salle polyvalente. Envie d'un week-end de musique, d'art et de poésie, du vendredi 26 au dimanche 28 juin, le Moulin Lyrique vous ouvre son portail au 16 route de la Forêt à Metz-le-Comte. Un rendez-vous entre tradition et modernité, entre patrimoine local et culturel universel, inscrit dans le cadre du Printemps des Poètes. Pour ce dernier week-end de juin, profitez de toute une série d'événements culturels gratuits. Samedi soir, un buffet vous est proposé sur réservation. Dimanche matin, place aux enfants, chant, danse, lecture, dessin avec lettres de Mon Moulin Lyrique. En écho au thème Tours et détours, des journées du patrimoine de pays, une quinzaine d'artistes vous invitent à un tour du monde en 48 heures sans quitter la Nièvre. Le Moulin Lyrique, ça mérite le détour, alors venez nombreux, c'est du vendredi 26 au dimanche 28 juin. Le Moulin Lyrique vous ouvre son portail, 16 route de la Forêt à Metz-le-Comte. Informations et inscriptions, téléphonons au 06 84 98 83 42 ou par mail à lemoulinlyrique@gmail.com. Troisième repas champêtre de la Société de chasse des bois de Dornecy. Rendez-vous dimanche 28 juin à partir de 12h, c'est au champ de foire de Dornecy. Menu à 22€ avec deux entrées, piémontaise, salade de pâtes et trou normand, cochon de lait à la broche, fromage, dessert. Menu enfant à 10€, buffet et buvette, animations diverses. Réservation en téléphonant au 06 75 32 69 08 ou encore au 06 35 52 40 11. Alors venez nombreux participer à ce troisième repas champêtre de la Société de chasse des bois de Dornecy, dimanche 28 juin à partir de 12h au champ de foire de Dornecy. L'association Le Chevalet vous invite à découvrir une belle exposition de peinture et poterie au lavoir des Jeux de Clamecy. C'est jusqu'au 30 juin. C'est ouvert entre 9h, 12h, 14h, 18h. L'entrée est gratuite. Alors venez découvrir les œuvres des artistes de l'association dans ce cadre unique au lavoir des Jeux de Clamecy. Céramique, tableaux, pièces uniques. Il y en aura pour tous les goûts. C'est une exposition à ne pas manquer. L'association Lumière de Drouy-les-Belles-Fontaines lance un appel au soutien pour le projet Belfortaire, une coopérative citoyenne en cours de création à Drouy-les-Belles-Fontaines. L'objectif, acquérir une ancienne ferme d'un peu plus de 2 hectares afin d'y développer une activité agricole biologique et nourricière, un gîte écologique ainsi que des activités collectives ouvertes à tous. Déjà soutenu par de nombreux habitants et partenaires, le projet doit finaliser son financement dans les prochains jours pour faire un don, devenir sociétaire ou obtenir plus d'informations, rendez-vous sur la page de l'association Lumière de Druy ou contactez les porteurs du projet. Pour en savoir plus, pour rejoindre l'équipe ou pour apporter votre soutien, contactez lumièrededruy@zaclis.fr ou belforterre@proton.mi.
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2: Bonjour à tous. Le thermomètre n'a pas fini de grimper. Météo France vient de placer 53 départements en vigilance orange canicule à partir de cette nuit. Demain, les températures iront de 35 à 38 degrés sur le bassin parisien, la Touraine, le Berry et la région Grand Est, a prévenu Météo France dans son dernier bulletin, ajoutant que le pic de l'épisode de chaleur était prévu pour dimanche et lundi. À noter qu'aujourd'hui, le seuil des 40 degrés a d'ores et déjà été atteint. C'est une première fois en France cette année. Justement, face aux fortes chaleurs, la SNCF a décidé, elle, de supprimer plusieurs dizaines de trains intercités à partir d'aujourd'hui et jusqu'à lundi. Sont concernées ici les lignes Paris-Orléans-Limoges-Toulouse, Paris-Clermont-Ferrand et la transversale Sud-Bordeaux-Marseille. Au total, ce sont 71 trains qui sont supprimés par la SNCF, qui assure que cela représente environ 0,1% des trains opérés par SNCF voyageurs quotidiennement. Un premier navire de transport de gaz naturel liquéfié battant pavillon français est lui sorti aujourd'hui du Golfe en franchissant le détroit d'Hormuz. Un passage rendu possible après la signature d'un accord ouvrant la voie à la fin du conflit au Moyen-Orient qui a immobilisé cette artère maritime stratégique. En début d'après-midi, 6 franchissements avaient déjà été rapportés, soit déjà autant que la moyenne quotidienne des 7 jours précédents. C'est une annonce de l'Union française de l'électricité dans la première édition de son observatoire de l'électrification. Justement, le taux d'électrification en France a atteint 27% en 2024. Ce taux correspond à la part d'électricité consommée par rapport à d'autres énergies. Ces chiffres sont publiés alors qu'Emmanuel Macron a lancé un appel fin mai au grand secteur de l'économie pour faire avancer l'électrification de la France dans les années à venir. L'agence de presse russe TASS est formelle, elle. Il s'agit de l'attaque de drones ukrainiens la plus importante contre Moscou depuis au moins 2 ans. La nuit dernière, de nombreux appareils ont visé la capitale russe, c'est ce qu'ont indiqué en tout cas les autorités locales. La défense aérienne a abattu ici un total de 194 drones se dirigeant vers Moscou au cours de cette attaque de grande envergure. Le point de rupture est atteint ici. À Marseille, les bénévoles du Secours catholique ont posé les thermos. Depuis mardi, l'accueil mobile de nuit a cessé ses maraudes quotidiennes dans les quartiers sud de la ville. Une décision historique et douloureuse pour cette équipe engagée depuis 30 ans auprès des plus démunis. Débordés, les bénévoles ont tout de même organisé hier une soupe fraternelle devant la préfecture pour réclamer un restaurant social le soir. Après Toulouse et Clermont-Ferrand, c'est au tour de Perpignan d'instaurer un couvre-feu. La mairie Rassemblement National a pris un arrêté pour restreindre les déplacements de mineurs de moins de 16 ans non accompagnés pendant la Coupe du Monde. Cette mesure vise à garantir la sécurité des jeunes et préserver la tranquillité publique, assure la mairie. Aucune fausse note souhaitée ici aussi. Laurent Nunez a demandé aux policiers et gendarmes d'intervenir systématiquement en cas de trouble à l'ordre public lors de la fête de la musique qui aura lieu dimanche. Il a ajouté qu'aucun débordement ne devra être toléré. La priorité sera donnée à l'interpellation des auteurs, a affirmé ici Laurent Nunez. Le football français, lui, est en deuil. L'entraîneur du Stade Brestois, Éric Croix, est décédé mercredi d'un cancer du pancréas. C'est sa famille qui l'a annoncé sur les réseaux sociaux, précisant que le coach se battait depuis plus de 3 ans et demi contre cette maladie. Kenavo Le King a notamment écrit sur son compte X le club de Brest. Éric Croix avait emmené les Brestois en Ligue des Champions en 2024 pour leur première participation à une compétition européenne, atteignant les 16e de finale, un résultat historique. Rugby maintenant est coup dur pour le Stade Toulousain. Le buteur Thomas Ramos sera forfait pour la demi-finale de Top 14 contre le Racing 92 qui aura lieu demain soir. C'est ce qu'a annoncé Hugo Mola. L'entraîneur des Rouges et Noirs a évoqué une petite alerte qui fait que ce match-là ne sera pas pour lui au sujet de son habituel numéro 15, sans préciser la nature de la blessure. Puis après les récentes initiatives du monde de l'édition et du cinéma, plus de 1200 artistes lancent aujourd'hui un appel pour défendre la liberté de création face aux menaces de l'extrême droite et à la concentration industrielle. Dans la liste des signataires de l'appel, on retrouve November Ultra, Renaud, Bernard Lavillier, Barbara Pravi, Ebony ou encore Ayam et les Ogres de Barbac. Intitulé « L'appel des mille, la musique en résistance », cette tribune soutenue par le syndicat des musiques actuelles s'accompagne du lancement officiel du collectif Culture Future aujourd'hui dans le 10e arrondissement de Paris. C'est la fin de cette édition. Merci de l'avoir suivi.

0: 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Bonne fin de soirée. 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

0: Bonne fin de soirée sur Flutter FM, il est 21h. 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
1: Hello tout le monde, ravi de vous retrouver, c'est le retour du mix Dance Floor Express, notre rendez-vous chaque semaine avec des nouveautés, des versions spéciales et encore pas mal de surprises à vous partager. Dans les prochaines minutes, Madonna et Sabrina Carpenter débarquent, ça s'appelle Bring Your Love. On écoutera Jennifer Lopez, Save Me Tonight, Faithless et Bibi Rexha, New Religion, Teddy Swims, dans un instant Mr. Know It All, version spéciale, et on démarre très caliente avec Tame Impala. Dracula, c'est remix

Bad Bunny sur les platines de Dance Floor Express avec Una Velita. C'est remixé par Vandamme. On va continuer avec Benassi Bros, Hit My Heart. Je vous ai mis de côté Trinix, Michael Jackson et voici Bruno Mars, I Just Might.

Can't Wait au cœur des années 80, c'était New Shoes, reprise signée Bob Sinclair dans Dance Floor Express avec la chanteuse Kissa. Juste avant, une autre reprise, Son of Legend, San Francisco, et je vous ai proposé Alex Warren avec Fever Dream, remixé par Funk Joy. La suite avec Ultra Naté, Free, c'est remixé par Andrea Cecchini et Luca J.

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